Oise dans le Val d'Oise. Ces analyses devraient confirmer qu'ils appartiennent à la jeune femme et qui pourraient expliquer les causes de sa mort. C'est la fin de l'une des affaires les plus tentaculaires de ces dernières années. Les deux cerveaux de l'officine criminelle nichée dans la loge maçonnique Atanor ont été condamnés ce vendredi à 25 et 30 ans de réclusion. Ils comparaissaient pour plusieurs faits criminels, dont une tentative de meurtre en bande organisée. 5 autres accusés ont été acquittés. L'intersyndicale des industries électriques et gazière appelle à la grève le 15 septembre. Les salariés déplorent la remise en cause du tarif agent de l'énergie par le gouvernement. L'exécutif souhaiterait revenir sur les prix avantageux touchés par les salariés et les retraités des opérateurs EDF et GDF depuis 1946, après une mise en demeure de la Cour des comptes. La canicule va persister dans le sud-est. 7 départements seront en vigilance orange canicule dès samedi midi. Les Alpes-Maritimes rejoindront l'Hérault, le Gard, les Bouches-du-Rhône, le Var et les départements Corse déjà concernés. Le mercure qui a encore frôlé les 40 degrés dans le Gard ce vendredi. La panique au Mexique après un tremblement de terre de magnitude 7,3 ce vendredi. Le séisme a été ressenti jusqu'au Guatemala et au Salvador. L'agence américaine d'observation océanique et atmosphérique avait lancé une alerte tsunami avant de la lever. Et puis l'équipe de France est la plus belle chose qui me soit arrivée. Didier Deschamps a réalisé sa dernière conférence de presse après 12 années passées sur le banc des Bleus. Son dernier objectif, c'est de prendre la 3e place de la Coupe du Monde. Il faudra pour cela battre l'Angleterre lors de la petite finale ce samedi soir. Excellente soirée à tous à notre écoute. 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
1: Bonjour à tous. La canicule recule, sauf dans le sud-est de l'Hexagone. Les Alpes-Maritimes rejoindront dès ce samedi l'Hérault, le Gard, les Bouches-du-Rhône, les départements Corse, ainsi que le Var, déjà concerné par la vigilance orange. Le Var qui sera aussi classé en rouge pour un risque très élevé d'incendie. Tous les

criminel comme accidentel n'est privilégié pour l'instant. Vadim Ermolaev sort du silence. Cet homme d'affaires originaire d'Ukraine a été blessé par un engin explosif le 29 juin dernier à Monaco avec sa compagne et son fils de 13 ans. Il a transmis une lettre où il l'accuse les services secrets ukrainiens d'être derrière cette tentative d'assassinat. La femme soupçonnée d'avoir déposé le colis piégé devant leur domicile a été retrouvée tuée par balle à Kiev quelques jours plus tard. Les autorités françaises ont décidé de bloquer l'accès au site américain de Paris sur l'actualité Polymarket. Les transactions financières depuis la France étaient déjà interdites depuis novembre 2024. Le régulateur du secteur des jeux et des paris en France a estimé que cela peut être assimilé à de la publicité pour une activité non autorisée. Et puis la folie K-pop au Stade de France. BTS se produit à guichet fermé dans le cadre de sa tournée mondiale. Les premiers concerts à Paris depuis 2019. 160 000 fans sont attendus sur ces deux jours. Parmi eux, Emmanuel et Brigitte Macron. Bon début de journée à tous, à notre écoute. 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
1: Bonjour à tous. Les incendies dans la forêt de Fontainebleau ont brûlé 2200 hectares depuis dimanche. Si les feux sont désormais fixés, ils ne sont toujours pas éteints. Entre 850 et 1000 pompiers sont toujours déployés afin d'éviter les réactivations de points chauds, notamment en lisière des maisons ainsi qu'aux alentours de l'A6. Il s'agit de garantir la circulation ce week-end marqué par de nouveaux départs en vacances. Des collectifs, associations et syndicats appellent à une grande mobilisation le 19 septembre prochain contre la présence de légitime défense pour un policier ou un gendarme qui ferait usage de son arme. Cette proposition de loi votée à l'Assemblée nationale le 7 juillet doit être étudiée au Sénat. Une pétition contre le texte a été lancée et a déjà recueilli plus de 680 000 signatures. Elle sera examinée mardi prochain en commission des lois de l'Assemblée nationale. Éric Ciotti, le député UDR des Alpes-Maritimes et maire de Nice,

États-Unis, alors que les forces américaines sont venues en réaction aux frappes iraniennes, selon lui. Emmanuel Macron demande expressément une reprise du dialogue entre Washington et Téhéran. Et puis, c'était la plus longue étape de ce Tour de France. C'est Mauro Schmidt qui s'est imposé au sprint ce vendredi soir à l'issue de la 13e étape, longue de 205 km à Belfort. Le Slovène Tadej Pogacar conserve le maillot jaune. Le premier français, Paul Sexa, c'est 6e. Bon début de journée à tous à notre écoute.

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1: Bonjour à tous. L'Iran et les États-Unis s'enfoncent encore dans la guerre. L'armée américaine a annoncé mener une nouvelle série de frappes contre Téhéran pour la 7e nuit consécutive. Des attaques qui visent à continuer d'affaiblir les capacités militaires iraniennes. De son côté, l'Iran dit entrer dans une phase d'offensive totale si Washington poursuit ses bombardements et prévient déjà qu'aucune frontière ne sera à l'abri. Les recherches pour tenter de retrouver le corps de Delphine Jubilar ont pris fin dans le Tarn. Les ossements découverts ont été transporté en région parisienne pour identifier la victime. Cédric Jubilar a reconnu une dispute qui a mal tourné le soir du 15 décembre 2020. Il dit avoir emporté le corps dans un champ et creusé à main nue pour le cacher. Un terreau qui a ensuite été épandu par le propriétaire du champ. Plus de 200 000 euros récoltés en 24 heures par la Fondation du patrimoine pour les incendies en forêt de Fontainebleau. L'objectif, c'est de mobiliser 2 millions d'euros afin de répondre aux besoins nécessaires pour restaurer ce poumon vert de Seine-et-Marne. Ravagé par des feux violents qui ont détruit plus de 2200 hectares. L'allocation de rentrée scolaire sera versée le 18 août prochain à près de 3 millions de familles. Cette aide a été revalorisée en avril dernier à hauteur de l'inflation. Son montant augmente donc de 3 euros pour les enfants de 6 à 10 ans, 4 euros pour les 11-14 ans et les 15-18 ans. Aucune démarche n'est nécessaire pour les foyers éligibles. Attention, bison futé voire rouge ce samedi en France. Dans le sens des départs, la circulation s'annonce dense sur la côte normande, la façade atlantique, la région Auvergne-Rhône-Alpes, la traversée du Massif

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1: Bon réveil à vous, il est 6h sur Pyrénées FM.
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1: Bonjour à tous. Les fouilles sont terminées dans le Tarn. Des analyses sont en cours et devraient permettre de rapidement déterminer si les ossements découverts jeudi à Mayoc, près de Cagnac-les-Mines, sont bien ceux de Delphine Jubilard. C'est son mari Cédric qui a orienté les enquêteurs vers ce champ après avoir reconnu être responsable de la mort de son épouse. Son procès en appel à Toulouse, prévu le 21 septembre, pourrait être reporté. Des peines jusqu'à 30 ans de réclusion criminelle prononcées au procès Atanor, du nom de cette cellule criminelle formée dans l'ombre d'une loge maçonnique des Hauts-de-Seine. Des policiers, des chefs d'entreprise ou encore des militaires attachés à la DGSE sont impliqués dans plusieurs agressions, enlèvements, tentatives d'assassinat et un meurtre. Au total, 22 accusés ont été jugés pendant plus de 3 mois, 5 ont été acquittés. Emmanuel Macron appelle à se méfier des sondages qui annoncent la victoire de Marine Le Pen en 2027. Faites confiance au peuple français, voilà ce qu'a lancé hier le président lors d'une visite en Allemagne près de Cologne aux côtés de Friedrich Merz, le chancelier allemand qui a promis de tendre la main au prochain dirigeant français. Un touriste français porté disparu au Pérou, originaire de Lyon, l'homme de 30 ans n'a plus donné signe de vie depuis le 11 juillet dernier à Puerto de Malabrigo sur la côte Pacifique, une destination prisée des surfeurs où il séjournait. Il a disparu en laissant son sac et son portable à l'hôtel. La police locale a été saisie, un signalement pour disparition inquiétante a également été déposé en France. Le Mexique, touché hier par un 30

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1: Et direction les brocanteux d'été où les chineurs ont rendez-vous ce dimanche 19 juillet sur la promenade du Tivoli à Limoux. Une cinquantaine de professionnels d'Occitanie proposeront meubles anciens, vaisselle, objets de collection et bibelots. L'entrée est gratuite de 9h à 19h et une seconde édition est déjà programmée pour le 16 août. Direction Mirepoix avec les fêtes historiques. Jusqu'au 19 juillet, Mirepoix replonge au Moyen-Âge avec 3 jours de spectacles, défilés, concerts rock, spectacles équestres et bals traditionnels. Le grand défilé nocturne, lumineux et musical aura lieu samedi soir. Direction quiz avec la guinguette, le ventriloque. Rendez-vous ce samedi soir à 21h pour Histoire Santé Mentale. Un spectacle de théâtre d'objets, de marionnettes écrit et interprété par Denise Frolch. Puis le 25 juillet, place au duo Mousse et Issouf pour une soirée afro-blues entre cora et contrebasse. À Rivelles maintenant, ce dimanche 19 juillet à 17h à la chapelle Sainte-Cécile de Rivelles, accueillera le quator Corps et Âme avec contrebasse pour un concert consacré à Borodine et Dvorak. Plus d'informations sur musique, trait d'union en traitdunioncarcob.org. Et puis enfin, on termine avec Mazères et la fête locale qui revient du 24 au 27 juillet. Ce sera en fête, 4 jours d'animation. Vendredi, ouverture avec Stack Trio, puis une grande soirée gratuite réunissant Casero, Christine Rock, Vivien Sauvage, Otawan, Roulet Jeunesse, Sangria gratuite. Samedi, place au 20e festival de Mandas en bassariage avec 8 groupes et 250 musiciens. Vous avez toutes les informations sur fetemazer.fr.

0: Et nous sommes le 18 juillet aujourd'hui, nous fêtons les Frédérics. Et en ce 18 juillet, je pourrais vous parler de Nelson Mandela, né en 1918, du grand incendie de Rome en 64, ou encore d'un autre incendie, celui de la cathédrale de Nantes en 2020. Mais le 18 juillet 1964 est créé l'INSERM, l'Institut National de la Santé et de la Recherche Médicale. Si on connaît bien souvent le nom, on sait rarement ce qui s'y fait. L'INSERM est issu de la transformation de l'Institut National d'Hygiène. Il a plusieurs missions, dont celle de tenir le gouvernement informé de l'état sanitaire du pays. Il doit notamment centraliser et mettre à jour toutes les informations sur les activités de recherche médicale, tant en France qu'à l'étranger, ou encore susciter, encourager les travaux de recherche médicale et participer à ces travaux. Pour résumer, dédié à la recherche biologique, médicale et à la santé humaine, il se positionne sur l'ensemble du parcours, allant du laboratoire de recherche au lit du patient. Et sur la scène internationale, l'INSERM est le partenaire des plus grandes institutions engagées dans les défis et progrès scientifiques de ces domaines. L'INSERM, c'est aussi deux prix Nobel avec Jean Dausset en 1980 pour la découverte du complexe majeur d'histocompatibilité. En gros, cela permet de connaître la compatibilité entre donneur et receveur pour une greffe d'organes. Le deuxième prix Nobel date de 2008 pour Françoise Barré-Sinoussi pour sa découverte en compagnie de Luc Montagnier du virus de l'immunodéficience humaine, le VIH, à l'origine du sida. La citation du jour ne serait pas reniée par ces deux Nobel. Elle est signée Nietzsche. « Deviens ce que tu es, fais ce que toi seul peux faire. »
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1: Ne cherchez plus comment réussir votre été. Nous avons sélectionné pour vous les trois romans indispensables. L'homme qui n'avait pas assez d'une vie, de Douglas Kennedy aux éditions Belfond, Ma voisine, de Lindy Walker, aux éditions Les Escales Noires, et Vertige, de Rebecca Taylor McKay, aux éditions Sonatine. Le premier, L'homme qui n'avait pas assez d'une vie, est le nouveau roman de Douglas Kennedy. C'est la suite tant attendue de son best-seller, L'homme qui voulait vivre sa vie. 28 ans après l'immense succès de ce roman culte, Douglas Kennedy retrouve Ben Bradford, devenu Andrew Tarbell. Alors qu'il tente de renouer avec son fils Jack, une enquête publiée par ce dernier fait ressurgir un nom, Adam Bradford, l'enfant qu'il a abandonné 30 ans plus tôt, au moment même où il mit en scène sa disparition. La vérité et le passé pourraient bien remonter à la surface et tout faire vaciller. Douglas Kennedy nous plonge dans la fuite éperdue d'un homme aux mille visages. Dans ce roman qui nous tient en haleine de la première à la dernière page, l'auteur signe son grand retour avec l'homme qui n'avait pas assez d'une vie à découvrir aux éditions Belfond. Tout autre chose avec ce thriller domestique très addictif. Ma voisine de Lindy Walker aux éditions Les Escales Noires. Cette voisine est vraiment singulière. 5 enfants modèles, du pain fait maison tous les matins. Un vrai mariage d'amour avec son petit ami du lycée. Alors pourquoi cette voisine, qui est la parfaite femme au foyer, est-elle si froide? Pourquoi ses enfants ne vont-ils pas à l'école? Pourquoi la famille ne se rend-elle jamais en ville? Derrière les apparences parfaites se cachent les secrets les plus sombres. Ce thriller domestique délicieusement sombre et tordu offre une histoire palpitante et une lecture captivante. Brillant et irréel, vous allez adorer Ma voisine de Lindy Walker. Enfin, le troisième livre, indispensable pour votre été, c'est Vertige, signé Rebecca Taylor McKay et publié chez Sonatine. Ce thriller psychologique baigné de soleil, où se mêle l'atmosphère envoûtante du White Lotus et l'ambiance délicieusement 60s de Ripley, va vous tenir en haleine jusqu'à la dernière page. D'abord, il y a deux amoureux, Clara et Spencer, qui passent leur lune de miel en Italie et qui se lient d'amitié avec un autre couple. Soudain, Clara reçoit un message anonyme pour la prévenir que son mari lui ment. Et il faut reconnaître, vous vous en apercevrez vite, que Spencer n'est pas très clair. Il semble par exemple déjà très bien connaître les lieux alors qu'il est censé y venir pour la première fois. N'est-il pas aussi un peu trop proche de leur nouveau couple d'amis qui, eux aussi, semblent cacher des choses? Avec Vertige, vous croyez lire une histoire et c'est une toute autre histoire qui se joue, à votre insu. Un véritable chef-d'œuvre de manipulation qui fait un parfait thriller pour cet été. Les trois romans indispensables pour votre été sont L'homme qui n'avait pas assez d'une vie de Douglas Kennedy aux éditions Belfond, Ma voisine de Lindy Walker aux éditions Les Escales Noires et Vertige de Rebecca Taylor McKay aux éditions Sonatine.

0: Bonjour à tous. À la une ce samedi, les Bleus enfilent une dernière fois leurs crampons dans cette Coupe du Monde 2026. Troisième match du championnat des nations en rugby pour le 15 de France et puis en cyclisme, Mauro Schmidt, vainqueur de la 13e étape du Tour de France. Mais d'abord, le foot et l'aventure prend fin pour nos Bleus et pour Didier Deschamps. Dernier match de la Coupe du Monde ce soir pour l'équipe de France et ce n'est pas celui que l'on espérait. Le match pour la 3e place face à l'Angleterre. Les Bleus espèrent bien finir après l'énorme déception de l'élimination en demi-finale, mais surtout ce match sera le tout dernier de Didier Deschamps à la tête de l'équipe de France. Après 14 ans sur le banc, le sélectionneur veut lui aussi rester concentré pour bien finir. Écoutez.
1: Je me sens dans ma responsabilité par rapport au match qu'on a, c'est pas un match amical, pas celui qu'on aurait préféré, mais il est là, il y a une 3e place, donc j'ai le devoir avec mon staff et les joueurs l'ont aussi, de tout faire pour atteindre ce dernier objectif. Que les Anglais ils n'aient pas envie de le jouer et que nous, pas plus. Mais il est là, il est prévu, il y a un objectif. Donc c'est ce qui occupe mon esprit. Après, la déception, elle est à la hauteur des ambitions qu'on avait légitimement. Il faut l'accepter, il y a ce match-là qui nous attend. Et puis après, vacances.
0: France-Angleterre, la petite finale de la Coupe du Monde, c'est à 23h à Miami. La finale, elle, opposera demain l'Espagne à l'Argentine. Autre équipe de France, celle de rugby. Le 15 de France affronte le Japon ce matin pour son 3e match du championnat des nations. L'occasion de finir sur une bonne note après une courte défaite et une victoire. Coup d'envoi à 9h40. Le Tour de France, et c'est Mauro Schmidt qui s'impose sur la 13e étape de la Grande Boucle. Le Suisse l'emporte au sprint devant son compagnon d'échappée, Harold Terrada. Au programme aujourd'hui, retour en montagne pour la 14e étape, 155 km entre Mulhouse et le Markstein-Fellering. Et puis en tennis, pas de Français en finale du tournoi de Gstaad. Arthur Hinderknecht s'est incliné face à Stefanos Tsitsipas. Des illusions également pour Quentin Alice, éliminé par Alexander Shevchenko.
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1: Bon réveil à vous! 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

0: Et on retrouve à présent notre journaliste François Germa pour l'actualité nationale et internationale sur Pyrénées FM.
1: Bonjour à tous. Fin des fouilles dans le Tarn. Le dispositif de recherche du corps de Delphine Jubilard a été levé hier dans la soirée. Des ossements sont en cours d'analyse pour déterminer s'ils appartiennent bien à l'infirmière disparue fin 2020 à Cagnac-les-Mines, près d'Albi. C'est son mari Cédric qui a orienté les enquêteurs vers ce champ où il a reconnu avoir enterré son épouse. Il évoque une dispute qui aurait mal tourné. Septième nuit consécutive de frappes américaines. En Iran, la tension est au plus haut avec Téhéran qui menace d'entrer en phase offensive totale si Washington poursuit ses bombardements. Les autorités iraniennes font état de 3 morts et 8 blessés dans le sud du pays. La République islamique riposte et annonce avoir frappé ce matin des cibles au Koweït ainsi qu'en Jordanie. Les salariés d'EDF appelés à la grève le 15 septembre, les syndicats sont remontés alors que le gouvernement envisage de supprimer leurs tarifs préférentiels sur l'énergie. Un avantage historique qui représente un coût démesuré selon un récent rapport de la Cour des comptes. La CGT de son côté dénonce une provocation. La canicule se poursuit dans le sud-est. 7 départements du pourtour méditerranéen et de la Corse sont placés ce samedi en vigilance orange. Les départements méditerranéens également en alerte orange pour le risque incendie, c'est même rouge pour le Var. Tous les massifs du département sont interdits d'accès. Du rouge également sur les routes en ce premier véritable week-end de chassé croisé de l'été. La circulation s'annonce très chargée dans le sens des départs selon Bison Futé, notamment sur la côte normande, la façade atlantique, en région Auvergne-Rhône-Alpes et sur l'arc méditerranéen. Dans le sens des retours, le nord, le grand ouest et la Méditerranée devraient concentrer les principales difficultés de la journée. Et puis, ce n'est pas la finale dont ils rêvaient. Les Bleus affrontent l'Angleterre ce soir avec en jeu la 3e place de la Coupe du Monde. Didier Deschamps compte faire tourner son effectif, lui qui disputera ce soir son dernier match en tant que sélectionneur de l'équipe de France. La rencontre débute à 23h, heure de Paris. Très bonne journée à tous.

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2: Ça, c'est le principe même des vacances, hein. Se détendre et profiter. Bel été à vous. Après la musique, nous, on poursuit sur Pyrénées FM avec plein d'idées, des astuces, des balades et puis surtout des petites annonces. Alors là, c'en est une qui nous vient tout droit de la protection civile des Hautes-Pyrénées parce qu'elle ouvre une nouvelle section de cadets destinée aux 13-16 ans. Alors, au programme, vous allez apprendre les gestes de premier secours, découvrir les coulisses des secours, participer à des événements aux côtés de bénévoles et vous engager au service des autres. C'est une belle opportunité peut-être pour devenir un citoyen engagé, solidaire et peut-être un futur secouriste. Pour tout savoir, rendez-vous sur le site de la Protection civile des Hautes-Pyrénées ou contactez par mail à l'adresse suivante haute-pyrénées@protection-civile.org. Je compte sur vous, en tout cas comptez sur moi pour la musique qui arrive dans un instant sur Pyrénées FM.
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1: Et direction les brocantes d'été où les chineurs ont rendez-vous ce dimanche 19 juillet sur la promenade du Tivoli à Limoux. Une cinquantaine de professionnels d'Occitanie proposeront meubles anciens, vaisselle, objets de collection et bibelots. L'entrée est gratuite de 9h à 19h et une seconde édition est déjà programmée pour le 16 août. Direction Mirepoix avec les fêtes historiques. Jusqu'au 19 juillet, Mirepoix replonge au Moyen-Âge avec 3 jours de spectacles, défilés, concerts rock, spectacles équestres et bals traditionnels. Le grand défilé nocturne, lumineux et musical aura lieu samedi soir. Direction quiz avec la guinguette, le ventriloque. Rendez-vous ce samedi soir à 21h pour Histoire Santé Mentale. Un spectacle de théâtre d'objets, de marionnettes écrit et interprété par Denise Froge. Puis le 25 juillet, place au duo Mousse et Issouf pour une soirée afro-blues entre cora et contrebasse. Rivel, maintenant, ce dimanche 19 juillet à 17h à la chapelle Sainte-Cécile de Rivel, accueillera le quatuor Corps et Âme avec contrebasse pour un concert consacré à Borodine et Dvorak. Plus d'informations sur musique, trait d'union en traitdunioncarcob.org. Et puis enfin, on termine avec Mazer et la fête locale qui revient du 24 au 27 juillet. Ce sera en fait 4 jours d'animation. Vendredi, ouverture avec Stack Trio, puis une grande soirée gratuite réunissant Casero, Christine Rock, Vivien Sauvage, Otawan, Roulet Jeunesse, Sangria gratuite. Samedi, place au 20e festival de bandas en bassariage avec 8 groupes et 250 musiciens. Vous avez toutes les informations sur fetemazer.fr.

0: On est bien comme ça.
1: Et si on parlait sport à présent, ça tombe bien. Louis Crépeau, notre journaliste, vient de nous rejoindre. Je vous laisse la place.
2: Bonjour à tous. À la une ce samedi, les Bleus enfilent une dernière fois leurs crampons dans cette Coupe du Monde 2026. Troisième match du championnat des nations en rugby pour le 15 de France. Et puis en cyclisme, Mauro Schmidt, vainqueur de la 13e étape du Tour de France. Mais d'abord, le foot et l'aventure prend fin pour nos Bleus et pour Didier Deschamps. Dernier match de la Coupe du Monde ce soir pour l'équipe de France et ce n'est pas celui que l'on espérait. Le match pour la 3e place face à l'Angleterre. Les Bleus espèrent bien finir après l'énorme déception de l'élimination en demi-finale. Mais surtout, ce match sera le tout dernier de Didier Deschamps à la tête de l'équipe de France. Après 14 ans sur le banc, le sélectionneur veut lui aussi rester concentré pour bien finir. Écoutez.
3: Je me sens dans ma responsabilité par rapport au match qu'on a. C'est pas un match amical, pas celui qu'on aurait préféré, mais il est là. Il y a une 3e place, donc j'ai le devoir avec mon staff, et les joueurs l'ont aussi, de tout faire pour atteindre ce dernier objectif. Que les Anglais, ils n'aient pas envie de le jouer, et que nous, pas plus. Mais il est là, il est prévu, il y a un objectif. Donc c'est ce qui occupe mon esprit. Après, la déception, elle est à la hauteur des ambitions qu'on avait légitimement. Il faut l'accepter, il y a ce match-là qui nous attend. Et puis après, vacances.
2: France-Angleterre, la petite finale de la Coupe du Monde, c'est à 23h à Miami. La finale, elle, opposera demain l'Espagne à l'Argentine. Autre équipe de France, celle de rugby. Le 15 de France affronte le Japon ce matin pour son 3e match du championnat des nations. L'occasion de finir sur une bonne note après une courte défaite et une victoire. Coup d'envoi à 9h40. Le Tour de France, et c'est Mauro Schmidt qui s'impose sur la 13e étape de la Grande Boucle. Le Suisse l'emporte au sprint devant son compagnon d'échappée Harold Terrada. Au programme aujourd'hui, retour en montagne pour la 14e étape, 155 km entre Mulhouse et le Marksteinfellering. Et puis en tennis, pas de Français en finale du tournoi de Gstaad. Arthur Hinderknecht s'est incliné face à Stefanos Tsitsipas. Des illusions également pour Quentin Alice, éliminé par Alexander Shevchenko.
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1: Et c'était Zazie à l'instant avec le titre Peu importe. Et il est temps pour nous de retrouver Clara. Que se passe-t-il côté horoscope? On attend votre réponse sur Pyrénées FM.
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3: Bélier, vos affaires s'arrangent même si vous devez encore patienter pour récolter les fruits de vos efforts.
4: Taureau, oxygénez-vous à la campagne, cela vous fera le plus grand bien.
5: Gémeaux, vous êtes hyperactif aujourd'hui, vous ne chômez pas et voulez être présent sur tous les fronts.
6: Cancer, mettez cartes sur table et vous obtiendrez gain de cause avec une habileté exemplaire.
7: Lion, votre morale suit une courbe ascendante. Lorsque l'amour va, vous accrochez un sourire à vos lèvres.
8: Vierge, vous êtes un employé zélé, à force de faire et de refaire ce qui vous ne satisfait pas pleinement.
9: Balance, vous retrouvez un peu de votre superbe pour montrer ce dont vous êtes capable.
10: Scorpion, ne partez pas au bureau le ventre vide. Prenez un bon petit déjeuner pour vous donner de l'énergie.
11: Sagittaire, vous voulez que vos affaires avancent à la vitesse supersonique.
12: Contrôlez-vous davantage, votre empressement peut vous faire commettre des bévues.
13: Capricorne, vous n'aurez pas besoin de vous creuser les méninges bien longtemps pour parvenir à vos fins.
14: Verseau, votre charme fait des ravages et les célibataires sont à l'honneur pour faire de nouvelles rencontres.
15: Poisson, vous trouverez facilement la solution appropriée aux problèmes posés.
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1: Et c'est vrai que toute l'équipe de Pyrénées FM vous accompagne de l'Atlantique à la Méditerranée. Bah oui, c'est les vacances, on en profite. Hein. Je vois Marc là, qui est en train de se prendre un petit cocktail, tranquillement, tout va bien. Nous en tout cas, on est ensemble pour encore un petit moment de la bonne musique, de la détente et surtout, du soleil dans le cœur et dans les yeux. C'est ce que je vous propose dans un instant avec la musique qui revient juste après ça sur Pyrénées FM.

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1: Pyrénées FM, il est 8h.
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2: Bonjour, bonjour à tous. La fin du mystère approche dans l'affaire Delphine Jubillard. Les ossements retrouvés jeudi dans le Tarn sont en cours d'analyse pour déterminer s'il s'agit bien de ceux de l'infirmière disparue il y a plus de 5 ans. Son mari Cédric est passé aux aveux, c'est lui qui a orienté les enquêteurs vers un champ situé tout près de Cagnac-les-Mines, après avoir reconnu être responsable de la mort de son épouse. Le procès de l'assassinat de Leslie et Kevin aura lieu au printemps 2027. Le jeune couple porté disparu dans les Deux-Sèvres en novembre 2022 avait été retrouvé mort 3 mois plus tard, enterré près de La Rochelle. 5 personnes seront jugées du 15 mars au 2 avril à Niort devant la cour d'assises. Le verdict lui est tombé au procès à Tanor du nom de cette cellule criminelle formée dans l'ombre d'une loge maçonnique des Hauts-de-Seine. Jusqu'à 30 ans de réclusion criminelle prononcée après 3 mois et demi d'audience. Des policiers, des chefs d'entreprise ou encore des militaires rattachés à la DGSE impliqués dans plusieurs agressions, enlèvements, tentatives d'assassinat et un meurtre, celui du pilote de rallye Laurent Pasquali. La mortalité a plus que doublé en Île-de-France. Lors de la canicule de fin juin, près de 3000 décès selon Santé publique France et principalement des personnes de plus de 65 ans. La canicule qui se poursuit dans le sud-est, 7 départements du pourtour méditerranéen et de la Corse sont placés ce samedi en vigilance orange. Plus de 200 feux hors de contrôle au Canada, une situation particulièrement préoccupante dans l'Ontario, où les fumées s'étendent jusqu'au nord-est des États-Unis. Des millions de personnes sont confrontées à une qualité de l'air très dégradée, et notamment à New York, où se déroule demain la finale de la Coupe du Monde entre l'Espagne et l'Argentine. Ce soir, la petite finale oppose, on le rappelle, la France à l'Angleterre. Et puis un mot de rugby, le 15 de France affronte ce matin le Japon pour la 3e journée du championnat des nations. Coup d'envoi à 10h40 et on suivra également en fin de journée les Bleus qui affrontent l'Afrique du Sud. C'est la finale de la Coupe du Monde du vin. La rencontre débute à 18h30. Excellente matinée à tous.
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1: Et on se réveille tranquillement sur Pyrénées FM. Je dis on se réveille parce que c'est samedi, on est le 18 juillet, c'est le week-end ou les vacances. Et donc, bah, le but est de prendre un peu de temps pour soi. Donc on peut traîner au lit, il n'y a pas de problème. Du moment que vous écoutez Pyrénées FM, je ne vous en voudrais pas. Allez, dans cette nouvelle heure, il va se passer plein de choses. On aura l'agenda, bien sûr, l'horoscope de Clara. Mais c'est en musique qu'on démarre avec Bruno Mars et le titre Treasure sur Pyrénées FM.
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0: Merci de nous écouter de l'Atlantique à la Méditerranée. Je suis très heureuse d'être avec vous. Moi, c'est Valérie. Et on est ensemble pour passer un petit bout d'été hein, entre nous, comme ça, tranquillement. Et ça, c'est très, très chouette. Ah, est-ce que vous savez que dans l'Ariège, il y a un véritable élan de solidarité qui se poursuit autour de la chapelle Notre-Dame de Sabarthe à Tarascon-sur-Ariège? En fait, ce site historique dont les origines remontent au 7e siècle, oui, c'est bien ça, au 7e siècle, a besoin d'importants travaux de rénovation. Alors la toiture et une partie de la charpente sont aujourd'hui très dégradées, et ce qui met en péril les vitraux et la voûte. Lauréate du trophée du patrimoine occitan 2026, la chapelle a déjà permis de récolter plus de 45 000 euros grâce à une cagnotte en ligne auxquelles s'ajoutent des aides publiques et du mécénat, sachant que l'objectif c'est vraiment de financer ce chantier estimé à 220 000 euros. Les dons se poursuivent dans l'attente du feu vert définitif de l'État, avec l'espoir bien sûr de préserver l'un des plus anciens lieux de pèlerinage des Pyrénées. J'espère que cette histoire se finira bien. Nous, on poursuit dans un instant avec le plein de musique, d'idées sorties et de soleil. Vous êtes sur Pyrénées FM. Belle journée à vous.
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0: Bel été, bonnes vacances et puis bonne reprise hein, pour ceux qui ont eu quelques jours de repos. Bah oui, je sais, quand on démarre un travail, hein, bien souvent on a très très peu de repos. Mais en tout cas, nous, on vous accompagne de l'Atlantique à la Méditerranée jusqu'au Pas de la Case, Barcelone-Andorre. On est là en votre compagnie pour passer un superbe été ensemble. Bon, d'ailleurs, pour rester avec nous, c'est très simple. Hein, vous pouvez télécharger l'appli Pyrénées FM, bien sûr, mais également aller sur notre site internet pyrénéesfm.com. Sans oublier le Facebook et l'Instagram, on est connectés partout. Tiens, n'hésitez pas aussi à nous envoyer vos petites destinations de vacances, nous dire également comment ça s'est passé, des photos, pourquoi pas, ça nous fera très très très plaisir. Pour cela, vous avez également l'adresse contact@pyrenefm.com. Vous savez tout. Bah écoutez, le retour de la musique, c'est dans un instant. Et moi, je vous accompagne aujourd'hui sur Pyrénées FM.
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0: C'était Bruce Springsteen à l'instant. Allez, on retrouve Emmanuel de l'association Agir pour les animaux à Castelginès. Bonjour Emmanuel, avec toi on parle encore d'animaux à l'adoption en ce mois de juillet.
1: Bonjour à tous, et oui, on continue ce mois de juillet avec de nouveaux animaux à l'adoption, puisque dans les refuges, les abandons et les naissances se multiplient, surtout en période estivale, donc c'est très bien de pouvoir proposer des animaux à l'adoption. Donc cette semaine, on va parler de Diana, qui est une minette de 2 ans, et d'Anao, son chaton de 4 mois. Alors elle a été trouvée malade et gestante. Arrivée au refuge, elle a eu 5 bébés, et elle était tellement faible qu'un seul a survécu, c'est d'Anao. Et donc ils sont fusionnelle. Diana, elle est timide, elle est très réservée. Et Danao, à l'inverse, il est très très sociable. Donc il lui faudra un environnement calme et des adoptants patients qui attendront que Diana aille vers eux parce qu'elle est vraiment très timide. Plutôt en appartement parce que si quelque chose l'effraie, on a peur qu'elle s'échappe. Et sans autres animaux ni jeunes enfants pour avoir vraiment un environnement calme ou prendre confiance. Ils sont juste très très attachants tous les deux. Venez les rencontrer.
0: Mais nous n'en doutons pas. Oh là là là là, moi ça me donne toujours envie, je pourrais adopter la terre entière. Bon, on passe à un nouveau duo de Chic et de Choc, je crois, Emmanuel.
1: Oui, on poursuit avec un autre duo de boules de poils à croquer, eux aussi. C'est Broly, un petit mâle croisé York, et Bulma, une croisée Pinscher. Ils ont à peu près 2 mois. Ils sont inséparables. Alors, c'est des tout petits gabarits, hein. Ils sont juste tout choupis. Ils arrêtent pas de se faire des bisous, ils arrêtent pas de se faire des câlins, ils arrêtent pas de jouer. Bref, c'est des petites peluches à croquer. Ils sont issus d'une portée non désirée. Donc, ils cherchent une nouvelle famille en maison ou en appartement. Ils connaissent et ils s'entendent avec les chats qui sont 10 fois plus gros qu'eux. Ils pourront être habitués aux autres chiens et aux enfants à venir rencontrer d'urgence. Ils sont juste à croquer.
0: Ah là là, je sens Emmanuel qui a eu un petit coup de cœur. Bon, là, on va changer de sujet. On parle des incendies en ce moment, hein. Un sujet qui stresse énormément nos animaux de compagnie.
1: Oui, on va parler d'un sujet qui est malheureusement d'actualité. Il s'agit des incendies et de leurs conséquences pour les animaux. Cet été est marqué par de nombreux incendies de plus grande ampleur qui arrivent plus tôt, qui sont plus violents que les années précédentes. On compte déjà 11 000 hectares brûlés au 6 juillet contre à peu près 5 000 à la même période l'an dernier. Et les pompiers restent mobilisés dans les PO, en Ariège, dans l'Aude, dans le Gard. Donc, entre autres, hein, c'est vraiment une grande mobilisation. Donc, tout ça, ça a des conséquences sur les animaux, notamment les animaux domestiques qui sont complètement apeurés et paniqués, ils sentent la fumée, ils perçoivent en plus notre angoisse, donc on les garde à l'intérieur autant que possible pour éviter qu'ils fuient, et on les prend avec nous si on doit évacuer. Il faut savoir que par exemple, dans la soirée du 4 juillet, les membres du refuge canin ASAP situé à proximité de l'Île-sur-Tête dans les PO ont dû évacuer leurs 33 chiens pour éviter une catastrophe à cause des incendies. Les animaux d'élevage peuvent également se retrouver prisonniers des flammes dans les hangars où ils meurent déjà de chaud, hein, littéralement, et les animaux sauvages peuvent mourir brûlés ou des suites d'inhalation de fumée. Désorientés, ils vont se retrouver sans habitat, sans eau, sans nourriture. Ils peuvent mourir dans les jours qui suivent le drame. Donc avec le réchauffement climatique, les incendies vont s'intensifier, ne laissant plus le temps à la nature de se régénérer. Il est indispensable d'adopter des comportements responsables. Alors c'est évident, mais on fume pas, on fait pas de feu, on fait pas de barbecue dans des environnements où la végétation est sèche. Si vous voyez un animal en difficulté, vous contactez le centre local de sauvetage de la faune sauvage le plus proche de chez vous ou la LPO. Si un animal sauvage s'est réfugié près de chez vous, vous lui aménagez un espace autant que possible où il peut s'installer et se reposer. Vous donnez à la faune sauvage l'espace nécessaire pour fuir en tenant vos animaux en laisse ou en les gardant à l'intérieur. Et vous n'intervenez pas directement parce qu'un animal apeuré peut être dangereux. Vous pourriez avoir les mauvais gestes et lui causer encore plus de tort. Avec tous ces conseils, je l'espère, qui vous serviront, dans tous les cas, restez prudents et courage à tous ceux qui sont touchés.
0: Merci à vous Emmanuel pour tous ces bons conseils et toute cette bienveillance. Emmanuel, qui je le rappelle, représente l'association Agir pour les animaux de Castelginest. Nous on poursuit avec de la musique, Ne partons pas fâchés. Mais jamais, jamais, c'est Raphaël qui chante ce joli titre sur Pyrénées FM. Et juste après, ce sera l'heure de l'agenda.

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1: Et direction les brocantes d'été où les chineurs ont rendez-vous ce dimanche 19 juillet sur la promenade du Tivoli à Limoux. Une cinquantaine de professionnels d'Occitanie proposeront meubles anciens, vaisselle, objets de collection et bibelots. L'entrée est gratuite de 9h à 19h et une seconde édition est déjà programmée pour le 16 août. Direction Mirepoix avec les fêtes historiques. Jusqu'au 19 juillet, Mirepoix replonge au Moyen-Âge avec 3 jours de spectacles, défilés, concerts rock, spectacles équestres et bals traditionnels. Le grand défilé nocturne, lumineux et musical aura lieu samedi soir. Direction Quiz avec la guinguette, le ventriloque. Rendez-vous ce samedi soir à 21h pour Histoire Santé Mentale. Un spectacle de théâtre d'objets de marionnettes écrit et interprété par Denise Froge. Puis le 25 juillet, place au duo Mousse et Issouf pour une soirée afro-blues entre cora et contrebasse. Rivel, maintenant, ce dimanche 19 juillet à 17h à la chapelle Sainte-Cécile de Rivel, accueillera le Quator Corps et Âme avec contrebasse pour un concert consacré à Borodine et Dvorak. Plus d'informations sur musique, trait d'union en trait d'union, carcob.org. Et puis enfin, on termine avec Mazères et la fête locale qui revient du 24 au 27 juillet. Ce sera en fait 4 jours d'animation. Vendredi, ouverture avec Stack Trio, puis une grande soirée gratuite réunissant Casero, Christine Rock, Vivien Sauvage, Otawan, Roulé Jeunesse, Sangria gratuite. Samedi, place au 20e festival de Bandas en passariage avec 8 groupes et 250 musiciens. Vous avez toutes les informations sur fetemazer.fr.

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1: Renaud à l'instant et tout de suite, c'est Clara que l'on retrouve pour l'horoscope sur Pyrénées FM.
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3: Bélier, vos affaires s'arrangent même si vous devez encore patienter pour récolter les fruits de vos efforts. Taureau, oxygénez-vous à la campagne, cela vous fera le plus grand bien. Gémeaux, vous êtes hyperactif aujourd'hui, vous ne chômez pas et voulez être présent sur tous les fronts. Cancer, mettez cartes sur table et vous obtiendrez gain de cause avec une habileté exemplaire. Lion, votre morale suit une courbe ascendante. Lorsque l'amour va, vous accrochez un sourire à vos lèvres. Vierge, vous êtes un employé zélé, à force de faire et de refaire ce qui vous ne satisfait pas pleinement. Balance, vous retrouvez un peu de votre superbe pour montrer ce dont vous êtes capable. Scorpion, ne partez pas au bureau le ventre vide. Prenez un bon petit déjeuner pour vous donner de l'énergie. Sagittaire, vous voulez que vos affaires avancent à la vitesse supersonique. Contrôlez-vous davantage, votre empressement peut vous faire commettre des bévues. Capricorne, vous n'aurez pas besoin de vous creuser les méninges bien longtemps pour parvenir à vos fins. Verseau, votre charme fait des ravages et les célibataires sont à l'honneur pour faire de nouvelles rencontres. Poisson, vous trouverez facilement la solution appropriée aux problèmes posés.
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0: Et oui, on se détend sur Pyrénées FM, on écoute de la bonne musique. Mes camarades et moi-même, on vous accompagne de l'Atlantique à la Méditerranée pour que vous puissiez passer le plus merveilleux des étés. Tiens, si à présent on parlait des costumes traditionnels des Pyrénées, est-ce que vous savez qu'ils racontent aussi une partie de notre histoire ? Alors c'est vrai que ces costumes, on peut les voir hein, lors de fêtes locales, traditionnelles, mais il faut savoir que ces tenues portées aujourd'hui par les groupes folkloriques du Comminges s'inspirent directement des vêtements du 19e siècle. Alors, ils sont bien plus que de simples costumes, ils témoignent de la vie quotidienne, des savoir-faire et même de la place de chacun dans la société. En fait, autrefois, à l'époque, hein, tout ou presque était fabriqué localement. Les femmes confectionnaient elles-mêmes les tissus à partir de laine ou de chanvre, tandis que les hommes portaient des vêtements épais conçus pour résister au climat de la montagne. Et alors, autre fait étonnant, contrairement, vous savez, à une idée largement répandue, le célèbre béret, n'était pas encore porté dans une grande partie des Pyrénées. Il ne s'est véritablement imposé qu'à partir de la seconde moitié du 19e siècle. Aujourd'hui, grâce aux nombreux groupes folkloriques encore très actifs dans le Comminges et dans les Pyrénées, eh bien cet héritage vestimentaire continue de vivre et de faire découvrir toute la richesse de notre patrimoine. Donc cet été, si vous assistez à des fêtes locales, vous risquez de voir ces costumes qui racontent forcément notre belle histoire pyrénéenne. Allez, dans un instant, il y aura l'actualité nationale et internationale, le retour en force de la bonne musique sur Pyrénées FM et moi, Valérie, qui vous accompagne aujourd'hui et j'en suis ravie. On se retrouve dans un instant sur Pyrénées FM.
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1: Mais c'est ça le meilleur des conseils, se détendre durant l'été. Moi c'est Valérie, je suis très heureuse d'être avec vous aujourd'hui. On pense à vous, hein, à vous qui êtes peut-être sur la plage ou dans nos montagnes, tranquillement, avec des écouteurs sur les oreilles, on ne sait pas, avec Pyrénées FM à l'intérieur, ou tout simplement en route pour le travail ou pour retourner à la maison. En tout cas, je ne vais pas vous lâcher, je vais vous accompagner dans quelques instants. On aura bien sûr l'agenda avec toutes nos idées sorties, le retour de l'actualité nationale et internationale. Et puis si vous êtes sympa, vous savez quoi? Je vous donnerai même des petites idées sorties. Voilà, voilà comment ça se passe sur Pyrénées FM. De la bonne musique, des animateurs sympas et du soleil. Allez, on se retrouve dans un instant sur Pyrénées FM.

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1: Il est 9h sur Pyrénées FM.
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0: François Germain vient de nous rejoindre pour l'actualité nationale et internationale sur Pyrénées FM.
1: Bonjour, bonjour à tous. La tension ne redescend pas au Moyen-Orient. Les États-Unis ont bombardé l'Iran pour la 7e nuit consécutive. Des frappes qui ont fait au moins 3 morts et 8 blessés selon l'agence officielle IRNA. Téhéran menace de déclencher une offensive totale si Washington poursuit son agression. Les gardiens de la révolution qui affirment également que 2 pétroliers ont sauté sur des mines dans le détroit d'Ormuz, ce que les États-Unis démentent. L'avocat de Cédric Jubilard ne comprend pas que les enquêteurs aient décidé d'arrêter les fouilles dans le Tarn. Elles se sont achevées hier soir après la découverte d'ossements, toujours en cours d'analyse pour déterminer s'ils appartiennent à Delphine Jubilard. Interrogé sur BFM TV, maître Guy de Buisson évoque un accès de colère de son client lors de la nuit tragique, mais il assure que Cédric Jubilard n'a pas prémédité son geste. Son procès en appel est prévu le 21 septembre, reste à savoir s'il sera maintenu à cette date au vu des dernières avancées. Un touriste français porté disparu au Pérou, originaire de Lyon, l'homme de 30 ans n'a plus donné signe de vie depuis le 11 juillet à Puerto de Malabrigo sur la côte Pacifique, une destination prisée des surfeurs où il séjournait. Il a disparu en laissant son sac et son portable à l'hôtel. La police locale a été saisie, un signalement pour disparition inquiétante a également été déposé en France. 7 départements du Sud-Est maintenus en vigilance orange canicule des Alpes-Maritimes à l'Hérault ainsi que les 2 départements corses. Le Var est de son côté placé en alerte rouge pour le risque de feux de forêt. À la page des sports, ce n'est pas la finale dont ils rêvaient. Les Bleus affrontent l'Angleterre ce soir avec en jeu la 3e place de la Coupe du Monde. Didier Deschamps compte faire tourner son effectif, lui qui disputera son dernier match en tant que sélectionneur de l'équipe de France. La rencontre débute à 23h, heure de Paris. Et puis le Suisse Mauro Schmidt a remporté hier la 13e étape du Tour de France à Belfort. Le peloton poursuit sa route dans les Vosges ce samedi. Départ de Mulhouse pour rejoindre le Markstein. Excellente matinée à tous.
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0: Vous êtes bien sur Pyrénées FM, j'espère que tout va bien pour vous. Moi c'est Valérie, on est ensemble jusqu'à midi aujourd'hui. Dans un instant, le plein de musique, on va faire plein de choses. Ah oui, des idées sorties, il y aura l'agenda d'ailleurs, l'horoscope de Clara. On ira du côté de Perpignan, oui, pour parler du golf. Oui, vous avez entendu parler de ce projet ? On va éclaircir ça dans quelques minutes, mais avant, c'est Ahom avec le titre « Seul à seul » sur Pyrénées FM.
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1: Oh mais qu'est-ce qu'on est bien, mais vraiment on est bien, c'est l'été, vacances ou pas, dans tous les cas, juste le mot été, je trouve que ça réchauffe le cœur. Bon, parlons d'une étape importante à présent pour un projet qui fait parler depuis plus de 20 ans dans les PO. C'est à Villeneuve-de-Larao que tout se passe, près de Perpignan, puisque la première pierre du futur clubhouse a été posée hier. En fait, c'est un symbole fort pour ce complexe golfique qui comprendra à terme un parcours 18 trous, 600 logements et un hôtel 4 étoiles sur près de 148 hectares. En fait, longtemps, ça a été freiné par des recours en justice, notamment autour des questions liées à l'eau et à l'impact environnemental. Et puis, le projet, quant à lui, a fini par obtenir un feu vert judiciaire. Des opposants ont toutefois annoncé leur intention de faire appel, mais l'ouverture du golf est prévue pour l'instant à l'horizon 2028. Affaire à suivre, donc, et on vous tiendra bien sûr informé des avancées sur Pyrénées FM. En tout cas, moi, ce que je peux vous dire, c'est que dans un instant, c'est la musique qui revient sur Pyrénées FM.
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1: Et ça y est, l'été est bien installé sur nos départements. Que vous soyez sur la route des vacances, en balade dans nos villages ou au bord d'un lac en montagne, voire même les pieds dans le sable, merci d'avoir choisi Pyrénées FM. On est là pour vous accompagner avec le meilleur de la musique, l'info nationale et internationale, l'info locale, la météo et bien sûr de la bonne humeur. Passez un très bel été avec nous. On se retrouve dans un instant sur Pyrénées FM.
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1: Et direction les brocantes d'été où les chineurs ont rendez-vous ce dimanche 19 juillet sur la promenade du Tivoli à Limoux. Une cinquantaine de professionnels d'Occitanie proposeront meubles anciens, vaisselle, objets de collection et bibelots. L'entrée est gratuite de 9h à 19h et une seconde édition est déjà programmée pour le 16 août. Direction Mirepoix avec les fêtes historiques. Jusqu'au 19 juillet, Mirepoix replonge au Moyen-Âge avec 3 jours de spectacles, défilés, concerts rock, spectacles équestres et bals traditionnels. Le grand défilé nocturne, lumineux et musical aura lieu samedi soir. Direction Quiz avec la guinguette, le ventriloque. Rendez-vous ce samedi soir à 21h pour Histoire Santé Mentale. Un spectacle de théâtre d'objets, de marionnettes écrit et interprété par Denise Froge. Puis le 25 juillet, place au duo Mousse et Issouf pour une soirée afro-blues entre cora et contrebasse. Rivel, maintenant, ce dimanche 19 juillet à 17h à la chapelle Sainte-Cécile de Rivel, accueillera le quatuor Corps et Âme avec contrebasse pour un concert consacré à Borodine et Dvorak. Plus d'informations sur musique, trait d'union en trait d'union carcob.org. Et puis enfin, on termine avec Mazères et la fête locale qui revient du 24 au 27 juillet. Ce sera en fait 4 jours d'animation. Vendredi, ouverture avec Stack Trio, puis une grande soirée gratuite réunissant Casero, Christine Rock, Vivien Sauvage, Otawan, Roulet Jeunesse, Sangria gratuite. Samedi, place au 20e festival de Bandas en passariage avec 8 groupes et 250 musiciens. Vous avez toutes les informations sur fetemazer.fr.

0: C'était Jean-Louis Aubert à l'instant et tout de suite on retrouve celle qui va nous éclairer de ses lanternes. Clara, c'est l'heure de l'horoscope sur Pyrénées FM.
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2: Bélier, vos affaires s'arrangent même si vous devez encore patienter pour récolter les fruits de vos efforts. Taureau, oxygénez-vous à la campagne, cela vous fera le plus grand bien. Gémeaux, vous êtes hyperactif aujourd'hui, vous ne chômez pas et voulez être présent sur tous les fronts. Cancer, mettez cartes sur table et vous obtiendrez gain de cause avec une habileté exemplaire. Lion, votre morale suit une courbe ascendante. Lorsque l'amour va, vous accrochez un sourire à vos lèvres. Vierge, vous êtes un employé zélé, à force de faire et de refaire ce qui vous ne satisfait pas pleinement. Balance, vous retrouvez un peu de votre superbe pour montrer ce dont vous êtes capable. Scorpion, ne partez pas au bureau le ventre vide. Prenez un bon petit déjeuner pour vous donner de l'énergie. Sagittaire, vous voulez que vos affaires avancent à la vitesse supersonique. Contrôlez-vous davantage, votre empressement peut vous faire commettre des bévues. Capricorne, vous n'aurez pas besoin de vous creuser les méninges bien longtemps pour parvenir à vos fins. Verseau, votre charme fait des ravages et les célibataires sont à l'honneur pour faire de nouvelles rencontres. Poisson, vous trouverez facilement la solution appropriée aux problèmes posés.
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1: Oui, on se détend, on profite, c'est les vacances. Écoutez, voilà, nous on est là pour vous faire découvrir plein de belles choses, des idées sorties, à l'instant de la bonne musique. On est là pour vous accompagner durant ce bel été. Et je vous rappelle, parce que vous êtes nombreuses et nombreux à me dire, mais Valérie, les petits plats, il n'y en a pas pendant l'été. Mais non, les petits plats sont en vacances également. Mais je peux déjà vous annoncer qu'à la rentrée, vous allez avoir du changement. Ah ben oui, il va se passer des petites choses, je ne vous dis pas tout. La seule chose que je peux vous préciser, c'est que si vous êtes un chef ou directeur d'un restaurant et que vous avez envie d'être mis en lumière, je compte sur vous. Vous appelez soit le standard au 05 61 44 4x0 ou par mail, hein, si vous n'êtes pas bavard, contact@pyreneesfm.com. On prend contact, on décide d'une petite émission ensemble, je vous expliquerai tout. Et puis voilà, l'affaire est jouée. En tout cas, oui, ils reviendront, mais pas avant le mois... Allez, je pense que ce sera plutôt fin septembre, début octobre, parce qu'on vous concocte des petites choses. Voilà, vous savez tout, ou presque. En tout cas, nous, on est ensemble pour un petit moment sur Pyrénées FM. Je vous souhaite encore un bel été. Prenez soin de vous et des gens que vous aimez. Et on poursuit dans un instant, juste après ça, avec de la musique.
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ça y est, l'été bien installé sur nos départements. Que vous soyez sur la route des vacances, en balade dans nos villages ou au bord d'un lac en montagne, voire même les pieds dans le sable, merci d'avoir choisi Pyrénées FM. On est là pour vous accompagner avec le meilleur de la musique, l'info nationale et internationale, l'info locale, la météo et bien sûr de la bonne humeur. Passez un très bel été avec nous. On se retrouve dans un instant sur Pyrénées FM.

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2: Bonjour à tous. Les gardiens de la Révolution mettent en garde les pays accueillant des forces militaires américaines au Moyen-Orient. Téhéran menace de déclencher une offensive totale après les nouveaux bombardements menés par les États-Unis. Septième nuit consécutive de frappes en Iran. La République islamique qui affirme que deux pétroliers auraient explosé sur des mines dans le détroit d'Ormuz. Information démentie par Washington. Les ossements découverts jeudi dans le Tarn sont-ils ceux de Delphine Jubilar? Les recherches ont été levées hier soir à Mayoc, au nord d'Albi, dans le champ où Cédric Jubilar affirme avoir enterré son épouse. Des analyses ont débuté hier après-midi à l'Institut de recherche criminelle de la Gendarmerie nationale de Pontoise, mais elles pourraient finalement prendre plus de temps que prévu car les ossements ont passé de longues années sous la terre. Le ministre de l'Intérieur, Laurent Nunez, annonce l'envoi de renforts policiers pour le week-end à Carcassonne. Hier, une fusillade a fait un mort et quatre blessés dans une cité connue pour abriter un point de deal. Des renforts réclamés par le maire RN Christophe Barthès. Toutes les victimes sont connues des services de police. Les salariés d'EDF appelés à la grève le 15 septembre, les syndicats sont remontés alors que le gouvernement envisage de supprimer leurs tarifs préférentiels sur l'énergie. Un avantage historique qui représente un coût démesuré selon un récent rapport de la Cour des comptes. La CGT dénonce une provocation. La canicule se poursuit dans le sud-est. 7 départements du pourtour méditerranéen et de la Corse sont placés ce samedi en vigilance orange. Les départements méditerranéens également en alerte orange pour le risque incendie. C'est même rouge. Dans le Var, tous les massifs du département sont interdits d'accès aujourd'hui. Et puis du rouge également sur les routes en ce week-end de chassé-croisée. La circulation s'annonce très chargée dans le sens des départs selon Bison Futé, notamment sur la côte normande, la façade atlantique en région Auvergne-Rhône-Alpes et sur l'arc méditerranéen. Dans le sens des retours, le nord, le grand ouest et la Méditerranée devraient concentrer les principales difficultés de la journée. Très bonne journée à tous.
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1: Avec Pyrénées FM, avec toute l'équipe de Pyrénées FM, Marc, Ethan, on est là pour vous faire passer le plus beau des étés. Super Tramp, c'est tout de suite avec ce retour de la musique et le titre The Logical Song sur Pyrénées FM. Belle matinée à vous et surtout bel été.
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0: Merci d'écouter Pyrénées FM. Et c'est vrai que cet été, il y a une seule destination à choisir, Pyrénées FM. On vous emmène chaque jour à la découverte des plus beaux événements, des plus beaux paysages et de ceux qui font vivre notre territoire. Merci d'être toujours plus nombreux à nous écouter. Très bel été à toutes et à tous. On se retrouve dans un instant avec le plein de bonne humeur et bien sûr plein d'idées sorties.
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1: Toujours sur Pyrénées FM, moi c'est Valérie, je vous accompagne aujourd'hui. Je suis très très heureuse d'être en votre compagnie. Alors oui, on se détend, mais attention, hein, quand le soleil tape, je vous rappelle, les consignes c'est très très important. On met de la crème solaire, lunettes, chapeau, on évite de sortir aux heures les plus chaudes et puis surtout, on s'hydrate. On boit beaucoup, beaucoup d'eau, hein. Même si on n'a pas envie, il faut le faire. Et si à côté de chez vous, vous avez des personnes isolées, des personnes âgées, n'hésitez pas à leur faire un petit coucou. C'est important, hein, de prendre soin de nos anciens. En tout cas, restez au frais, on est ensemble sur Pyrénées FM à venir. Des petites idées sorties, de l'actu, de l'info, bien sûr, l'actualité nationale et internationale et toujours de la musique et que de la bonne, bah c'est normal. Vous êtes sur Pyrénées FM, on se retrouve dans un instant.
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0: Merci d'écouter Pyrénées FM. Peut-être que vous êtes sur la route des vacances ou de retour du travail. Prenez du temps, hein. Prenez votre temps. Faites des pauses régulières si vous conduisez longtemps et gardez toujours une bouteille d'eau à portée de main. Avec la chaleur, hein, la fatigue arrive beaucoup plus vite. Soyez prudents et profitez pleinement de votre été avec toute l'équipe de Pyrénées FM. À suivre des idées sorties, de l'info nationale et internationale et puis une tonne, mais alors vraiment une tonne de surprises. On se retrouve dans un instant sur Pyrénées FM.
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1: Mais qu'on est bien ensemble, vous avez vu ça, mais qu'est-ce qu'on est bien. On prend le temps, on se repose, on se détend. Et puis on pense aussi aux gens qu'on aime. Je vous rappelle, hein, vous pouvez nous envoyer vos petits messages. Ça peut être des messages de bonnes vacances, des anniversaires, des idées sorties que vous voulez nous transmettre. Vous faites comme vous voulez, de solutions. 05 61 44 4x0 pour le standard. Mais il y a également le mail contact@pyreneesfm.com. Donc n'hésitez pas à passer vos petits messages, ça nous fait à chaque fois beaucoup plaisir de pouvoir transmettre voilà tout ce que vous avez envie de dire à vos amis, à vos proches et puis aussi à vous les auditeurs de Pyrénées FM. Allez, nous on poursuit dans un instant avec un brin de musique, beaucoup de sorties et puis beaucoup de soleil sur Pyrénées FM.
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0: Et c'était Maëlle. Tout de suite, on jette un petit coup d'œil sur notre calendrier du jour. C'est l'heure de l'éphéméride sur Pyrénées FM.
1: Et nous sommes le 18 juillet aujourd'hui, nous fêtons les Frédéric. Et en ce 18 juillet, je pourrais vous parler de Nelson Mandela, né en 1918, du grand incendie de Rome en 64, ou encore d'un autre incendie, celui de la cathédrale de Nantes en 2020. Mais le 18 juillet 1964 est créé l'INSERM, l'Institut National de la Santé et de la Recherche Médicale. Si on connaît bien souvent le nom, on sait rarement ce qui s'y fait. L'INSERM est issu de la transformation de l'Institut National d'Hygiène. Il a plusieurs missions, dont celle de tenir le gouvernement informé de l'état sanitaire du pays. Il doit notamment centraliser et mettre à jour toutes les informations sur les activités de recherche médicale, tant en France qu'à l'étranger, ou encore susciter, encourager les travaux de recherche médicale et participer à ces travaux. Pour résumer, dédié à la recherche biologique, médicale et à la santé humaine, il se positionne sur l'ensemble du parcours, allant du laboratoire de recherche au lit du patient et sur la scène internationale, l'INSERM est le partenaire des plus grandes institutions engagées dans les défis et progrès scientifiques de ces domaines. L'INSERM, c'est aussi deux prix Nobel avec Jean Dossé en 1980 pour la découverte du complexe majeur d'histocompatibilité. En gros, cela permet de connaître la compatibilité entre donneur et receveur pour une greffe d'organes. Le deuxième prix Nobel date de 2008 pour Françoise Barré-Sinoussi pour sa découverte en compagnie de Luc Montagnier du virus de l'immunodéficience humaine, le VIH, à l'origine du sida. La citation du jour ne serait pas reniée par ces deux Nobel. Elle est signée Nietzsche. Deviens ce que tu es, fais ce que toi seul peux faire.

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1: Pyrénées FM vous accompagne de l'Atlantique à la Méditerranée et il est 11h.
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0: Et on retrouve à présent notre journaliste François Germain pour l'actualité nationale et internationale sur Pyrénées FM.
1: Bonjour à tous, c'est une page de l'histoire des Bleus qui s'apprête à se tourner. Didier Deschamps va disputer ce soir son dernier match en tant que sélectionneur après 14 ans passés à la tête de l'équipe de France. De quoi donner aux joueurs l'envie de terminer ce mondial sur une bonne note en allant chercher la troisième place face à l'Angleterre, et ce malgré la douleur encore vive de l'élimination en demi-finale. De nombreux joueurs qui n'ont pas encore foulé la pelouse dans cette Coupe du Monde devraient d'ailleurs avoir du temps de jeu. La rencontre débute à partir de 23h. La tension ne redescend pas au Moyen-Orient. Les États-Unis ont bombardé l'Iran pour la 7e nuit consécutive. Des frappes qui ont fait au moins 3 morts et 8 blessés selon l'agence officielle IRNA. Téhéran menace de déclencher une offensive totale si Washington poursuit son agression. L'avocat de Cédric Jubilard ne comprend pas que les enquêteurs aient décidé d'arrêter les fouilles dans le Tarn. Elles se sont achevées hier soir après la découverte d'ossements, toujours en cours d'analyse pour déterminer s'ils appartiennent à Delphine Jubilard. Interrogé sur BFM TV, maître Guy Debuisson évoque un accès de colère de son client lors de la nuit tragique, mais il assure que Cédric Jubilard n'a pas prémédité son geste. Le soulagement au Pérou, le Lyonnais porté disparu depuis une semaine dans le nord du pays, aurait été retrouvé désorienté selon une information du Progrès. Il a été reconnu par une restauratrice grâce à l'avis de recherche lancé sur les réseaux sociaux. Les circonstances de sa disparition ne sont pour le moment pas connues. La mortalité a plus que doublé en Île-de-France lors de la canicule de fin juin. Près de 3000 décès selon Santé publique France, principalement des personnes de plus de 65 ans. La canicule qui se poursuit dans le sud-est, 7 départements sont placés ce samedi en vigilance orange. Et puis un mot de rugby, le 15 de France affronte ce matin le Japon pour la 3e journée du championnat des nations, coup d'envoi à 10h40. On suivra également aujourd'hui les Bleuets qui affrontent l'Afrique du Sud en finale de la Coupe du Monde U20. La rencontre débute à 18h30. Excellente fin de matinée à tous.
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0: Merci d'être à l'écoute de Pyrénées FM, que vous soyez de l'Atlantique à la Méditerranée. On vous accompagne, même en Espagne, hein, si vous êtes vers l'Andorre, Barcelone, on est là à vos côtés. Allez, tout de suite, c'est la musique qui revient avec les frangines. Devenir quelqu'un sur Pyrénées FM.
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1: Détendez-vous et faites-nous voyager parce que l'été, c'est aussi fait pour partager de beaux souvenirs. Alors vous savez quoi ? Racontez-nous vos vacances. Où est-ce que vous étiez ? Quel est votre plus beau paysage ? Votre meilleure adresse ? Ou encore votre plus belle rencontre ? Vous nous envoyez un petit message à contact@pyreneesfm.com et je vous ferai partager ces belles aventures que vous, amis auditrices et auditeurs, vous avez vécues cet été. On continue avec de la musique sur Pyrénées FM. Et puis, très vite, hein, vous l'avez vu, retour de l'actualité nationale et internationale.
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0: Merci de nous écouter de l'Atlantique à la Méditerranée. Je suis très heureuse d'être avec vous. Moi, c'est Valérie. Et on est ensemble pour passer un petit bout d'été hein, entre nous, comme ça, tranquillement. Et ça, c'est très, très chouette. Ah, est-ce que vous savez que dans l'Ariège, il y a un véritable élan de solidarité qui se poursuit autour de la chapelle Notre-Dame de Sabarthe à Tarascon-sur-Ariège. En fait, ce site historique dont les origines remontent au 7e siècle, oui, c'est bien ça, au 7e siècle, a besoin d'importants travaux de rénovation. Alors, la toiture et une partie de la charpente sont aujourd'hui très dégradées, et ce qui met en péril les vitraux et la voûte. Lauréate du trophée du patrimoine occitan 2026, la chapelle a déjà permis de récolter plus de 45 000 euros grâce à une cagnotte en ligne auxquelles s'ajoutent des aides publiques et du mécénat, sachant que l'objectif, c'est vraiment de financer ce chantier estimé à 220 000 euros. Les dons se poursuivent dans l'attente du feu vert définitif de l'État, avec l'espoir, bien sûr, de préserver l'un des plus anciens lieux de pèlerinage des Pyrénées. J'espère que cette histoire se finira bien. Nous, on poursuit dans un instant avec le plein de musique, d'idées sorties et de soleil. Vous êtes sur Pyrénées FM. Belle journée à vous.
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0: Bel été, bonnes vacances et puis bonne reprise hein, pour ceux qui ont eu quelques jours de repos. Bah oui, je sais, quand on démarre un travail, hein, bien souvent on a très peu de repos. Mais en tout cas, nous, on vous accompagne de l'Atlantique à la Méditerranée jusqu'au pas de la case. Barcelone-Andorre, on est là en votre compagnie pour passer un superbe été ensemble. Bon, d'ailleurs, pour rester avec nous, c'est très simple. Hein, vous pouvez télécharger l'appli Pyrénées FM, bien sûr, mais également aller sur notre site internet pyrenéesfm.com. Sans oublier le Facebook et l'Instagram, on est connecté partout. Tiens, n'hésitez pas aussi à nous envoyer vos petites destinations de vacances, nous dire également comment ça s'est passé, des photos, pourquoi pas, ça nous fera très plaisir. Pour cela, vous avez également l'adresse contact@pyrenéesfm.com. Vous savez tout. Bah écoutez, le retour de la musique, c'est dans un instant. Et moi, je vous accompagne aujourd'hui sur Pyrénées FM.
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0: Et c'était Stromae à l'instant avec le titre « Tous les mêmes » sur Pyrénées FM. L'heure est venue pour moi de vous dire au revoir. On se retrouve demain, même endroit, même heure, 7h midi, pour passer un super moment ensemble. Prenez soin de vous, passez un agréable week-end et à partir de 15h, c'est Ethan que vous retrouvez jusqu'à 19h. Belle journée à vous et on reste à l'écoute de Pyrénées FM. Ciao, ciao.
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1: Vous êtes pile à l'heure sur Pyrénées FM, il est midi.
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1: Et Valdemar Delage est avec nous pour l'information nationale et internationale sur Pyrénées FM. Bonjour Valdemar.
2: Bonjour à toutes et tous. Un 187e et dernier match pour Didier Deschamps. Le sélectionneur des Bleus tire sa révérence ce soir après 14 ans de mandat à l'occasion de la petite finale de la Coupe du Monde de football contre l'Angleterre. Avant cette ultime rencontre prévue à 23h à Miami, l'ancien capitaine des Bleus compte un bilan de 122 victoires pour 32 nuls et 32 défaites, dont la dernière en date contre l'Espagne en demi-finale de ce mondial. Malgré la déception, l'objectif ce soir sera d'aller chercher la troisième place. L'actualité sportive, c'est aussi le Tour de France et le retour de la haute montagne cet après-midi à l'occasion de la 14e étape. Trois ascensions de première catégorie, un autre col de deuxième catégorie pour 3800 mètres de dénivelé positif en 155 km de Mulhouse au Markstein. L'occasion pour les coureurs du classement général de creuser des écarts. Tadej Pogacar s'élancera une nouvelle fois avec le maillot jaune de leader. Dans le reste de l'actualité, l'incompréhension des avocats de Cédric Jubilard. La défense de celui qui a avoué le meurtre de sa femme Delphine dit ne pas comprendre l'arrêt des fouilles. Décision de la gendarmerie hier soir au lendemain de la découverte d'ossements dans un champ indiqué par le peintre plaquiste. Des restes qui sont toujours en cours d'analyse. Selon son avocat, retrouver d'autres parties du corps serait plus intéressant pour l'enquête. On continue aussi de suivre l'épisode de forte chaleur. Il a régressé sur une large partie de l'Hexagone et se concentre désormais sur le sud-est. Un septième département vient d'être placé en vigilance orange canicule. Il s'agit des Alpes-Maritimes qui rejoignent les Bouches-du-Rhône, la Corse du Sud, la Haute-Corse, le Gard, l'Hérault et le Var. Météo France y attend jusqu'à 40 degrés. Et puis, vous nous écoutez peut-être depuis votre voiture. Patience en ce week-end de chassé croisé sur les routes des vacances. La journée est classée rouge sur l'ensemble du pays. Bison Futé recensait déjà plus de 230 km de bouchons à 10h. Il devrait perdurer jusque dans la soirée, particulièrement sur la côte normande, la façade atlantique, la région Auvergne-Rhône-Alpes et pour traverser le Massif central. Bon après-midi à notre écoute.
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vécu, comment il est mort. Ça vous a plu, hein? Vous en demandez encore.

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Il est 13h. 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
1: Bonjour à toutes et tous. Il y a du monde sur la route aujourd'hui. Toute la France est classée rouge dans le sens des départs. Plus de 710 km de bouchons enregistrés à midi. La 7, la 9 et la 10 sont particulièrement touchés. Les ralentissements devraient perdurer jusqu'en fin d'après-midi. Dans l'affaire Jubilard, les fouilles se sont achevées hier dans le Tarn. Deux jours de recherche sur indication du peintre plaquiste qui a avoué le meurtre de son épouse Delphine. Les analyses portant sur les ossements retrouvés sont toujours en cours du côté de Pontoise. Hier, la gendarmerie indiquait espérer des résultats dans un délai assez court. Cet impressionnant incendie la nuit dernière dans un immeuble du centre historique à Montpellier. L'ensemble du bâtiment a été évacué. Parmi les personnes concernées, 7 ont dû être prises en charge pour des inhalations de fumée. Près de 30 sapeurs-pompiers sont intervenus. Dans l'actualité internationale, l'armée américaine revendique de nouvelles frappes la nuit dernière en Iran. Les États-Unis ont notamment ciblé des infrastructures militaires et des dépôts d'armes. De son côté, l'Iran a annoncé que deux pétroliers avaient explosé sur des mines dans le détroit d'Ormuz, information démentie par les Américains. La République islamique s'est également targuée d'avoir stoppé 4 autres navires dans ce passage stratégique. L'Iran qui menace d'une offensive totale si les frappes américaines se poursuivent. Le conflit aussi entre l'Ukraine et la Russie et une nouvelle attaque de Kiev sur le centre logistique d'une entreprise russe. Moscou annonce 7 morts et 24 blessés dans une petite ville de l'ouest du pays. Plusieurs dizaines de drones ont par ailleurs été interceptés en direction de la capitale russe. Les sports, un dernier match pour Didier Deschamps à la tête de l'équipe de France de football, le 187e ce soir à 23h contre l'Angleterre. Pas la finale de Coupe du Monde rêvée par les Bleus, mais la petite finale après la défaite en demi contre l'Espagne. Objectif, accrocher la 3e place de ce mondial américain. Et puis la 14e étape du Tour de France cet après-midi, 4 cols à franchir entre Mulhouse et la station de ski du Markstein dans les Vosges. Une étape qui devrait permettre aux coureurs du classement général de creuser de nouveaux écarts. Bonne après-midi.

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1: Bonjour à toutes et tous, et de 7, alors que l'épisode de forte chaleur a régressé sur une large partie du pays, elle persiste dans le sud-est où un nouveau département a été placé en alerte orange canicule à midi. Il s'agit des Alpes-Maritimes qui rejoignent les Bouches-du-Rhône, la Corse du Sud, la Haute-Corse, le Gard, l'Hérault et le Var. A noter que les Pyrénées-Orientales, l'Aude, l'Ardèche, la Drôme, le Vaucluse et les Alpes de Haute-Provence sont en jaune. Du rouge aussi, et ce sur toute la France, cette fois en ce qui concerne les embouteillages. Beaucoup de monde sur les routes dans le sens des départs, plus de 700 km de ralentissement observé à midi. Le pic est passé, mais cela devrait durer jusqu'à ce soir. Dans le sens des retours, les principales difficultés sont observées dans le Grand Ouest, dans le Nord et sur le pourtour méditerranéen. La galère aussi en gare de Pau. Les voyageurs béarnais sont bloqués par un mouvement de grève des agents de la gare d'escale. En conséquence, celle-ci est totalement fermée aux voyageurs. Plusieurs lignes de TER sont donc à l'arrêt. Les TGVE circulent normalement, mais sans s'arrêter à Pau. Émotion à Paris après la dégradation d'une plaque commémorative dans le 12e arrondissement. Cet hommage à un couple de Juste, honoré pour avoir sauvé un enfant lors de la rafle du Veldiv, a été brisé en plusieurs morceaux. Le maire de la capitale, Emmanuel Grégoire, tient à réaffirmer son soutien indéfectible à la communauté juive. Un match pour la 3e place de la Coupe du Monde, c'est ce qui attend l'équipe de France de football ce soir à 23h face aux Anglais. Dernier match de Didier Deschamps à la tête des tricolores, l'opportunité d'accorder du temps de jeu aux éléments qui ont le moins joué lors de cette campagne américaine. L'occasion aussi pour Kylian Mbappé de prendre la tête du classement des buteurs en attendant la finale des Argentins de Lionel Messi demain soir contre l'Espagne. Et puis un mot de rugby et l'équipe de France qui termine la phase aller du championnat des nations en tête du groupe hémisphère nord. Les hommes de Fabien Galthié ont largement dominé le Japon 42 à 15 ce matin du côté de Tokyo. Les Bleus ont inscrit 6 essais dont des doublés pour les Bordelais Mathieu Jalibert et Maxime Lamotte. Voilà pour l'essentiel de l'actualité et excellente après-midi à notre écoute.
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2: Et on va prendre la direction, les amis, du superbe plateau de Sceaux et de Bellevis le dimanche 14 juin prochain. Pourquoi ? Eh bien pour le grand marché gourmand et artisanal de Bellevis, accompagné de son vide-grenier qui aura lieu de 9h à 18h avec plein de commerçants et artisans qui seront là pour vous attendre les bras grands ouverts et vous faire découvrir leurs produits avec leurs spécialités locales, les créations des créations artisanales et plein de douceurs sucrées et salées pour passer un superbe moment. Voilà, c'est le dimanche 14 juin prochain à Bellevis pour le grand marché gourmand et artisanal. Et puis le week-end prochain également, direction Montréal d'Aude pour faire la fête les 12 et 13 juin avec les bandas en Malpère. Au programme Fiesta avec différentes bandas et bodegas. Il y aura également la fanfare classe qui sera présente pour mettre une ambiance de feu avec plein de surprises. Voilà, direction donc Montréal d'Aude les 12 et 13 juin prochains pour les bandas en Malpère. Belle sortie à tous.

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4: 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Une déviation sera mise en place par la RN 22, route des Couleuvres, pour maintenir l'accès au col et à l'Andorre. 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Pour votre sécurité et celle des agents, restez vigilants et respectez la signalisation.
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1: Bonjour à toutes et tous. Clap de fin pour Didier Deschamps à la tête de l'équipe de France de football. Le sélectionneur, champion du monde il y a 8 ans, dirigera son 187e et dernier match à la tête des Bleus ce soir à 23h contre l'Angleterre. Petite finale de la Coupe du Monde, en jeu la 3e place. Du temps de jeu devrait être accordé aux joueurs les moins utilisés depuis le début de cette Coupe du Monde. Quant à la grande finale, c'est demain soir entre l'Espagne et les tenants du titre argentin. Les ossements de Delphine Jubilar pourraient avoir été dispersés dans plusieurs champs. Selon Le Parisien, c'est l'hypothèse envisagée par les enquêteurs en charge du dossier. Son mari Cédric Jubilar aurait enfoui le corps sous un tas de fumier qui aurait ensuite été dispersé au gré de divers travaux agricoles. Pour rappel, des os ont été découverts sur ce site du Tarn indiqué par le peintre plaquiste qui a avoué le meurtre de son épouse. Des restes qui sont toujours en cours d'analyse à Pontoise. La France ne veut plus consommer de charbon en 2030, plus de pétrole en 2045 et plus de gaz fossile d'ici à 2050. C'est la stratégie pour la neutralité carbone dont le décret a été publié aujourd'hui au journal officiel. Ce plan avait été présenté mercredi par le gouvernement, charge désormais au ministère concerné de le faire appliquer. Dans l'actualité internationale, des blessés et des dégâts au Koweït après une attaque iranienne sur une installation pétrolière. Hier déjà, une centrale électrique et de dessalement d'eau avaient été attaquées par la République islamique, qui de son côté a fait face à de nouveaux bombardements américains la nuit dernière, et ce pour le 7e jour consécutif. On relaye aussi cet appel à témoins dans les Côtes d'Armor, où une femme de 57 ans est portée disparue depuis 10 jours. Elle a quitté le centre hospitalier de Bégard le 8 juillet, vêtue d'une robe rouge avec des motifs à fleurs. De corpulence forte, elle mesure 1m62 et a des cheveux châtains coupés mi-long. Et puis patience sur la route des vacances. Bison Futé a vu rouge aujourd'hui dans le sens des départs et il ne s'est pas trompé puisque 700 km de bouchons ont été observés à midi. Il devrait perdurer jusqu'en fin de journée. Voilà pour l'essentiel de l'actualité. Très bon après-midi à notre écoute.
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2: Excellent week-end à l'écoute de Pyrénées FM. Ethan en votre compagnie jusqu'à 19h avant de retrouver la grande bodega des Pyrénées. Bien sûr, soyez prudents sur les routes. Ici, Pyrénées FM vous accompagne avec les bons plans, la musique, l'actu et des cadeaux. On va en parler de beaux cadeaux à gagner à partir de lundi ici sur Pyrénées FM. Et puis un petit point météo également pendant l'émission. Et on vous tient au courant, bien sûr, de l'actualité en temps réel avec la rédaction Pyrénées FM, le grand bol d'air. C'est jusqu'à 19h, le retour de la musique. Maintenant, très bon week-end.

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1: Pour vous accompagner sur les routes de l'Aude, de l'Ariège et des Pyrénées-Orientales, une météo ensoleillée pour ce week-end. Les températures comprises entre 25 et 32 degrés le matin, ce dimanche après-midi, 30 à Pamiers, 32 degrés dans le Lauragais et Haute-Garonne, 35 degrés à Totavel. Et attention au risque d'orage parfois violent, accompagné de précipitations dans les Pyrénées-Orientales et surtout sur le piémont pyrénéen. 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
1: Et direction les brocantes d'été où les chineurs ont rendez-vous ce dimanche 19 juillet sur la promenade du Tivoli à Limoux. Une cinquantaine de professionnels d'Occitanie proposeront meubles anciens, vaisselle, objets de collection et bibelots. L'entrée est gratuite de 9h à 19h et une seconde édition est déjà programmée pour le 16 août. Direction Mirepoix avec les fêtes historiques. Jusqu'au 19 juillet, Mirepoix replonge au Moyen-Âge avec 3 jours de spectacles, défilés, concerts rock, spectacles équestres et bals traditionnels. Le grand défilé nocturne, lumineux et musical aura lieu samedi soir. Direction quiz avec la guinguette, le ventriloque. Rendez-vous ce samedi soir à 21h pour Histoire Santé Mentale. Un spectacle de théâtre d'objets, de marionnettes écrit et interprété par Denise Froge. Puis le 25 juillet, place au duo Mousse et Issouf pour une soirée afro-blues entre cora et contrebasse. Rivel, maintenant, ce dimanche 19 juillet à 17h à la chapelle Sainte-Cécile de Rivel, accueillera le quatuor Corps et Âme avec contrebasse pour un concert consacré à Borodine et Dvorak. Plus d'informations sur musique, trait d'union en traitdunioncarcob.org. Et puis enfin, on termine avec Mazer et la fête locale qui revient du 24 au 27 juillet. Ce sera en fait 4 jours d'animation. Vendredi, ouverture avec Stack Trio, puis une grande soirée gratuite réunissant Casero, Christine Rock, Vivien Sauvage, Otawan, Roulet Jeunesse, Sangria gratuite. Samedi, place au 20e festival de bandas en bassariage avec 8 groupes et 250 musiciens. Vous avez toutes les informations sur fetemazer.fr.

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1: Tous les jours, à partir de 15h jusqu'à 19h, le grand bol d'air sur Pyrénées FM. Je vous souhaite un excellent week-end et on se retrouve en direct à partir de lundi. 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Bon, déjà, vous pouvez noter le numéro de Pyrénées FM, hein, si vous ne l'avez pas encore, c'est le 05 61 44 4x0, 05 61 44 4x0. On se retrouve bien sûr lundi donc pour regagner vos places pour le festival de Carcassonne ici sur Pyrénées FM en direct. Très bon week-end à l'écoute de Pyrénées FM.
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0: Et à Limoux, rendez-vous le vendredi 7 août pour la 11e nuit de la fricassée organisée par l'association Les Fins Gourmets de Limoux et le Racing Club Rugby Limoux 15. Allez, des marronniers à 19h30. Un apéritif est offert avec une ambiance gypsy assurée par les Sambaderos. À partir de 20h30, place au repas traditionnel autour de la célèbre fricassée de Limoux. Puis à partir de 22h30, la soirée se poursuit avec DJ Julian Stax. Le repas complet, entrée, plat, fromage et dessert est proposé à 25€ par personne et 12€ pour les moins de 12 ans. Les réservations se font à l'office de tourisme de Limoux et au centre Leclerc. Renseignements au 06 80 45 44 62. 06 80 45 44 62. 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
1: Bonjour à toutes et tous. À la une, cette incompréhension des avocats de Cédric Jubilard. La défense de celui qui a avoué le meurtre de sa femme Delphine dit ne pas comprendre l'arrêt des fouilles. Décision de la gendarmerie hier soir au lendemain de la découverte d'ossements dans un champ indiqué par le peintre plaquiste. Des restes qui sont toujours en cours d'analyse. Selon son avocat, retrouver d'autres parties du corps serait plus intéressant pour l'enquête. Alors que l'épisode de forte chaleur a régressé sur une large partie du pays, elle persiste dans le sud-est où un nouveau départ a été placé en alerte orange à midi. Il s'agit des Alpes-Maritimes qui rejoignent les Bouches-du-Rhône, la Corse du Sud, la Haute-Corse, le Gard, l'Hérault et le Var. Dans l'actualité internationale, l'armée américaine revendique de nouvelles frappes la nuit dernière en Iran. Les États-Unis ont notamment ciblé des infrastructures militaires et des dépôts d'armes. De son côté, la République islamique a annoncé que deux pétroliers avaient explosé sur des mines dans le détroit d'Ormuz, information démentie par les Américains. L'Iran qui s'est également targué d'avoir stoppé quatre autres navires dans ce passage stratégique. La République islamique menace d'une offensive totale si les frappes américaines se poursuivent. Et puis patience en ce week-end de chasse et croisée sur les routes des vacances. La journée est classée rouge sur l'ensemble du pays. Bison futé recensait déjà plus de 700 km de bouchons à midi. Il devrait perdurer jusque dans la soirée, particulièrement sur la côte normande, la façade atlantique, la région Auvergne-Rhône-Alpes et pour traverser le massif central. Les sports, un dernier match pour Didier Deschamps à la tête de l'équipe de France de football. Le 187e, c'est ce soir à 23h contre l'Angleterre. Pas la finale de Coupe du Monde rêvée par les Bleus, mais la petite finale après la défaite en demi contre l'Espagne. Objectif, accrocher la troisième place de ce mondial américain. Un mot de rugby pour finir. L'équipe de France termine la phase aller du championnat des nations en tête du groupe Hémisphère Nord. Les hommes de Fabien Galthié ont largement dominé le Japon. 42-16 ce matin du côté de Tokyo. 6 essais inscrits, dont des doublés pour les Bordelais Mathieu Jalibert et Maxime Lamotte. Très bon après-midi à notre écoute.
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2: Avec le week-end qui continue ici sur Pyrénées FM, le grand bol d'air tous les jours. On revient en direct dès lundi ici, le grand bol d'air. Bienvenue, c'est Ethan et c'est reparti pour une nouvelle heure tous ensemble avec la musique de Pyrénées FM, bien sûr, pour vous accompagner sur les routes de l'Aude, de l'Ariège, des Pyrénées Orientales. Et les bons plans également, les bons plans, vous continuez de nous les envoyer aussi sur notre site pyrénéesfm.com. Si vous êtes un comité des fêtes, vous organisez un événement, vous voulez qu'on parle de vous ici sur Pyrénées FM, pyrénéesfm.com dans la rubrique contact ou en téléchargement. L'application Pyrénées FM. Ouais.

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1: Pour vous accompagner sur les routes de l'Aude, de l'Ariège et des Pyrénées-Orientales, une météo ensoleillée pour ce week-end. Les températures comprises entre 25 et 32 degrés le matin, ce dimanche après-midi, 30 à Pamiers, 32 degrés dans le Lauragais et Haute-Garonne, 35 degrés à Totavel. Et attention au risque d'orage parfois violent, accompagné de précipitations dans les Pyrénées-Orientales et surtout sur le piémont pyrénéen. Bon week-end à l'écoute de Pyrénées FM.
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1: Et direction les brocantes d'été où les chineurs ont rendez-vous ce dimanche 19 juillet sur la promenade du Tivoli à Limoux. Une cinquantaine de professionnels d'Occitanie proposeront meubles anciens, vaisselle, objets de collection et bibelots. L'entrée est gratuite de 9h à 19h et une seconde édition est déjà programmée pour le 16 août. Direction Mirepoix avec les fêtes historiques. Jusqu'au 19 juillet, Mirepoix replonge au Moyen-Âge avec 3 jours de spectacles, défilés, concerts rock, spectacles équestres et bals traditionnels. Le grand défilé nocturne, lumineux et musical aura lieu samedi soir. Direction quiz avec la guinguette, le ventriloque. Rendez-vous ce samedi soir à 21h pour Histoire Santé Mentale. Un spectacle de théâtre d'objets, de marionnettes écrit et interprété par Denise Froge. Puis le 25 juillet, place au duo Mousse et Issouf pour une soirée afro-blues entre cora et contrebasse. À Rivel, maintenant, ce dimanche 19 juillet à 17h à la chapelle Sainte-Cécile de Rivel, accueillera le quator Corps et Âme avec contrebasse pour un concert consacré à Borodine et Dvorak. Plus d'informations sur musique, trait d'union en traitdunioncarcob.org. Et puis enfin, on termine avec Mazer et la fête locale qui revient du 24 au 27 juillet. Ce sera en fait 4 jours d'animation. Vendredi, ouverture avec Stack Trio, puis une grande soirée gratuite réunissant Casero, Christine Rock, Vivien Sauvage, Otawan, Roule et Jeunesse, Sangria gratuite. Samedi, place au 20e festival de Mandas en passariage avec 8 groupes et 250 musiciens. Vous avez toutes les informations sur fetemazer.fr.

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1: Tous les jours, à partir de 15h jusqu'à 19h, le grand bol d'air sur Pyrénées FM. Je vous souhaite un excellent week-end et on se retrouve en direct à partir de lundi. 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Bon, déjà, vous pouvez noter le numéro de Pyrénées FM, hein, si vous ne l'avez pas encore. C'est le 05 61 44 4 x 0, 05 61 44 4 x 0. On se retrouve bien sûr lundi donc pour regagner vos places pour le festival de Carcassonne ici sur Pyrénées FM en direct. Très bon week-end à l'écoute de Pyrénées FM.
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0: Laurent Bolder.
1: Très bon samedi après-midi à l'écoute de Pyrénées FM et Bison, Futé, Voie Rouge pour ce week-end des grands départs en vacances. Samedi, ce sera la journée la plus compliquée. Bison, Futé hisse le drapeau rouge au niveau national dans notre région. Attendez-vous à un trafic très dense hein, sur la 62 entre Agen et Toulouse, sur la 61 entre Carcassonne et Narbonne, sur la 9 entre Narbonne et la frontière espagnole, ainsi que sur la 63 en direction du Pays Basque. Pour dimanche, la circulation devrait retrouver un rythme plus fluide hein, si vous le pouvez. C'est la journée à privilégier pour prendre la route. Très bon week-end pour vous accompagner bien sûr Pyrénées FM, soyez prudents.
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1: Pyrénées FM, il est 17h.
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1: Bonsoir à toutes et à tous. Des mobilisations aujourd'hui contre la loi d'urgence agricole. À l'appel d'associations de défense de l'environnement, de consommateurs et de paysans, les opposants au texte se sont notamment rassemblés à Angers, Lyon, Nancy, Besançon ou encore Lannion. Une manifestation ce soir à La Rochelle également. Le texte qui sera soumis au vote de l'Assemblée nationale lundi reprend notamment la controversée loi du plomb. Elle prévoit la réintroduction de certains pesticides. Rassemblement aussi à Chalonne-sur-Loire, au sud-ouest d'Angers. Plusieurs centaines de personnes ont manifesté leur émotion et leur colère après la condamnation à 3 ans de prison, dont 6 mois ferme, de leur nouveau maire Laurent Frogé. Il a été reconnu coupable il y a 2 jours de détention et de diffusion d'images pédopornographiques. Dans l'actualité politique, on revient sur l'enquête du parquet national financier contre Édouard Philippe. L'ancienne cadre de la communauté urbaine du Havre, qui est à l'origine de l'affaire, conservera son statut de lanceuse d'alerte, ce qui lui permet de bénéficier de mesures de protection. La collectivité contestait ce statut au tribunal. Cette enquête porte sur des soupçons de détournement de fonds publics de la part de l'ancien maire du Havre, Édouard Philippe, qui a déjà déclaré qu'il resterait candidat à l'élection présidentielle s'il devait être mis en examen. À l'international, de nouvelles attaques de drones ukrainiens sur la Russie. Au moins 7 tués et 24 blessés lors d'une frappe sur un site industriel la nuit dernière dans une ville de l'ouest du pays. La capitale Moscou a également été ciblée par plus de 370 drones, frappes qui ont majoritairement été interceptées, mais qui ont tout de même fait un mort et 37 blessés dans la banlieue moscovite. Et puis, mauvaise nouvelle pour les forêts du sud-ouest, un nouveau foyer de Nématodes du Pin a été découvert à Lescar, dans les Pyrénées-Atlantiques. Ce minuscule ver est qualifié de ravageur et de menace sanitaire majeure pour les pins. Un spécimen a été identifié à 60 km d'un premier foyer détecté en novembre dernier dans les Landes. Sa découverte avait entraîné l'abattage des pins dans une zone de 500 mètres. Le football pour finir, l'équipe de France a rendez-vous ce soir avec l'Angleterre, petite finale de la Coupe du Monde, coup d'envoi à 23h. Bonne soirée à notre écoute.
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2: Excellent week-end à l'écoute de Pyrénées FM. Ethan en votre compagnie jusqu'à 19h avant de retrouver la grande bodega des Pyrénées. Bien sûr, soyez prudents sur les routes. Ici, Pyrénées FM vous accompagne avec les bons plans, la musique, l'actu et des cadeaux. On va en parler de beaux cadeaux à gagner à partir de lundi ici sur Pyrénées FM. Et puis un petit point météo également pendant l'émission. Et on vous tient au courant, bien sûr, de l'actualité en temps réel avec la rédaction Pyrénées FM, le grand bol d'air. C'est jusqu'à 19h, le retour de la musique. Maintenant, très bon week-end.

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0: je vous souhaite un excellent week-end et on se retrouve en direct à partir de lundi. 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On se retrouve bien sûr lundi donc pour regagner vos places pour le festival de Carcassonne ici sur Pyrénées FM en direct. 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
1: Merci d'avoir choisi Pyrénées FM, le grand bol d'air, 15h, 19h et direction l'Union Sportive de Montau qui organise un vide-grenier le dimanche 30 août. C'est en Ariège, Montau. Une journée ouverte à tous pour chiner, vendre et partager un moment convivial au profit du club du football. Pour tout renseignement, vous contactez Sarah au 06 48 89 22 09, 06 48 89 22 09. 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
1: 15h-19h, c'est le grand bol d'air sur Pyrénées FM. On revient en direct ce lundi en attendant en mode week-end avec vos bons plans. Et cet été, partez à la découverte des sentiers du Pays d'Olme et du grand site de France Montségur. Au total, 23 randonnées et balades sont proposées avec des parcours de plus de 40 minutes à 8h, adaptés aussi bien aux familles qu'aux marcheurs les plus sportifs entre forêts, crêtes pyrénéennes, villages de caractère et panoramas sur le château de Montségur. Chacun peut trouver un itinéraire à son rythme. Toutes les fiches randonnées sont disponibles sur le site du grand site de France, Montségur. Très bon week-end à l'écoute de Pyrénées FM.
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1: Un excellent début de soirée à l'écoute de Pyrénées FM, il est 18h.
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1: Bonsoir à toutes et tous. Les ossements de Delphine Jubilard pourraient avoir été dispersés dans plusieurs champs. Selon Le Parisien, c'est l'hypothèse envisagée par les enquêteurs en charge du dossier. Son mari Cédric Jubilard aurait enfoui le corps sous un tas de fumier qui aurait ensuite été dispersé au gré de divers travaux agricoles. Pour rappel, des os ont été découverts sur ce site du Tarn, indiqué par le peintre plaquiste qui a avoué le meurtre de son épouse. Des restes qui sont toujours en cours d'analyse à Pontoise. Des mobilisations aujourd'hui contre la loi d'urgence agricole, à l'appel d'associations de défense de l'environnement, de consommateurs et de paysans. Les opposants au texte se sont notamment rassemblés à Angers, Lyon, Nancy, Besançon ou encore Lannion. Une manifestation ce soir à La Rochelle également. Le texte qui sera soumis au vote de l'Assemblée nationale lundi reprend notamment la controversée loi du plomb. Elle prévoit la réintroduction de certains pesticides. La France ne veut plus consommer de charbon en 2030, plus de pétrole en 2045 et plus de gaz fossile d'ici à 2050. C'est la stratégie pour la neutralité carbone dont le décret a été publié aujourd'hui au journal officiel. Ce plan avait été présenté mercredi par le gouvernement, charge désormais au ministère concerné de le faire appliquer. Dans l'actualité internationale, l'armée américaine revendique de nouvelles frappes la nuit dernière en Iran. Les États-Unis ont notamment ciblé des infrastructures militaires et des dépôts d'armes. De son côté, l'Iran a annoncé que deux pétroliers avaient explosé sur des mines dans le détroit d'Ormuz, information démentie par les Américains. La République islamique s'est également targuée d'avoir stoppé quatre autres navires dans ce passage stratégique. L'Iran qui menace d'une offensive totale si les frappes américaines se poursuivent. Et puis Zinedine Zidane débutera son mandat à la tête des Bleus le 1er septembre prochain. Information du quotidien L'Équipe qui ne communique pas en revanche sur l'officialisation de l'arrivée de l'ancien numéro 10. En attendant, l'équipe de France de football reste sous la coupe de Didier Deschamps. Il dirigera son 187e et dernier match ce soir à l'occasion de la petite finale de la Coupe du Monde contre l'Angleterre. Coup d'envoi à 23h. La grande finale, c'est demain entre l'Espagne et l'Argentine. Bonne soirée à notre écoute.
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2: Avec le week-end qui continue ici sur Pyrénées FM, le grand bol d'air tous les jours. On revient en direct dès lundi ici, le grand bol d'air. Bienvenue, c'est Ethan et c'est reparti pour une nouvelle heure tous ensemble avec la musique de Pyrénées FM, bien sûr, pour vous accompagner sur les routes de l'Aude, de l'Ariège, des Pyrénées Orientales. Et les bons plans également, les bons plans, vous continuez de nous les envoyer aussi sur notre site pyrénéesfm.com. Si vous êtes un comité des fêtes, vous organisez un événement, vous voulez qu'on parle de vous ici sur Pyrénées FM, pyrénéesfm.com dans la rubrique contact ou en téléchargement. 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
1: Allez, direction l'Ariège avec la fête locale de Mazères du 24 au 27 juillet. Mazères sera en fête avec 4 jours d'animation. Vendredi, ouverture avec Stack Trio, puis une grande soirée gratuite réunissant K0, Christine Rock, Vivien Sauvage, Ottawan, Roulet Jeunesse et Sangria gratuite. Samedi, place au 20e festival de Bandas en Basse-Ariège avec 8 groupes et 250 musiciens. Dimanche, grande bodega et balle avec l'orchestre Jean et Bulle suivi d'un feu d'artifice. Lundi, repas grillade avec un nouveau feu d'artifice et concert gratuit de Julie Pietri accompagné par l'orchestre Laurent Conta. Toutes les informations sur fetemazere.fr, tout attaché. C'est en Ariège donc du 24 au 27 juillet. 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
0: Alors notez que les derniers artisans bottiers de France sont chez nous, ici dans nos Pyrénées, en Ariège et plus précisément dans la vallée de Bethmale. Alors c'est vrai que la tradition voulait qu'on offre à sa fiancée une paire de sabots à longue pointe. On les porte aussi notamment pour les danses. Donc pensez-y, voilà, si vous n'avez pas d'idée cadeau, eh bien une très jolie comme ça, une très jolie sabot avec des pointes longues. C'est absolument magnifique en plus de ça. Et on salue tous les bottiers qui sont ici chez nous en Ariège. Allez, restez avec nous sur Pyrénées FM.
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0: Bonsoir à tous. Dans l'actualité sportive du jour, le maillot jaune vainqueur sur le Tour de France en Alsace, la dernière de Didier Deschamps avec les Bleus et l'avenir de LeBron James. Et on commence avec la 14e étape du Tour de France et la victoire en haute montagne de Tadej Pogacar. Il devance le Français Paul Sexas, 3e. Le coureur slovène est venu à bout de 3 ascensions de première catégorie, un autre col de 2e catégorie pour 3800 mètres de dénivelé positif. Une étape entre Mulhouse et Markstein. Tadej Pogacar qui conserve également le maillot jaune de leader. Clap de fin pour Didier Deschamps à la tête de l'équipe de France de football. Le sélectionneur champion du monde il y a 8 ans dirigera son 187e et dernier match à la tête des Bleus. Ce sera ce soir à 23h contre l'Angleterre, petite finale de la Coupe du Monde en jeu, la 3e place. Du temps de jeu devrait être accordé aux joueurs les moins utilisés depuis le début de cette Coupe du Monde. Malo Gusto, Maxence Lacroix ou encore Warren Zaïre-Emery devraient par exemple être titulaires. Quant à la grande finale, c'est demain soir entre les champions d'Europe espagnols et les tenants du titre argentin. Coup d'envoi à 21h. Et puis un mot de l'équipe de France de rugby. Les Bleus ont nettement dominé le Japon 42 à 15 pour leur 3e et dernier match de la phase aller du championnat des nations. Ça s'est passé ce matin à Tokyo. 6 essais inscrits dont des doublés de Mathieu Jalibert et Maxime Lamotte. L'équipe de France empoche le bonus offensif et prend la tête de l'hémisphère nord. Prochain rendez-vous le 7 novembre prochain face aux Fidji. En Formule 1, les qualifications pour le Grand Prix de Belgique aujourd'hui. Le pilote de Mercedes Kimi Antonelli est toujours en tête du classement des pilotes avant le départ de la course demain. Le Français Pierre Gasly a, de son côté, subi une grosse sortie de piste hier lors des essais libres. Et puis en basket, le mystère plane toujours autour de l'avenir de LeBron James en NBA. Libre de tout contrat après son départ des Lakers, le joueur de 41 n'a toujours pas dévoilé sa prochaine destination. Les Philadelphia Sixers, les Miami Heat ou encore les San Antonio Spurs font notamment partie des candidats.
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2: 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Une météo ensoleillée dans l'Aude, dans l'Ariège, dans les Pyrénées-Orientales. Les températures comprises entre 25 et 30 degrés le matin, ce dimanche après-midi. Eh bien, 30 à Pamiers, 32 degrés dans le Lauragais et Haute-Garonne, 35 degrés à Tautavel. Attention au risque d'orage, parfois violent, dans les pieds des Pyrénées, dans les Pyrénées-Orientales, accompagné de précipitations. Soyez prudents. On vous accompagne, le grand bol d'air, c'est jusqu'à 19h.
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1: Bonsoir à tous. 7 départements maintenus en vigilance orange canicule demain. L'Hérault, le Gard, les Bouches-du-Rhône, le Var, les Alpes-Maritimes, la Haute-Corse et la Corse du Sud. Le Sud-Est reste fortement impacté par les fortes chaleurs. Jusqu'à 40 aujourd'hui à Cogolin dans le Var, alors que les températures sont retombées dans le reste du pays. Plus de 300 pompiers sont toujours mobilisés pour éteindre les incendies qui ont touché la forêt de Fontainebleau. Le feu est fixé et ne progresse plus, mais un dispositif de surveillance est mis en place pour intervenir rapidement en cas de reprise de feu. Nouvelle escalade des tensions au Moyen-Orient. L'Iran suspend les engagements qu'il avait pris dans le cadre du protocole d'accord avec les États-Unis. Téhéran regrette que les États-Unis aient eu recours à des actes d'agression alors que les deux pays étaient engagés dans des négociations. Le pays a été bombardé pour la 7e nuit d'affilée par les Américains, tandis que des attaques iraniennes ont visé le Koweït. Un site pétrolier, une centrale électrique et une station de dessalement de l'eau ont été visés. En Russie, le bilan s'alourdit. L'attaque de drones ukrainiennes contre deux centres logistiques a fait au moins 8 morts. Dans la région de Moscou, l'incendie d'un dépôt de pétrole a entraîné l'évacuation d'une maternité. Le Conseil de Paris vote le doublement de la taxe sur les logements vacants. La mesure entrera en vigueur l'an prochain pour désengorger le marché locatif. 9% des logements parisiens sont vacants, selon la mairie qui espère en récupérer 20 000 grâce au doublement de la taxe. Le cœur n'y est pas, mais il faut bien la jouer, cette petite finale. L'équipe de France de football affronte l'Angleterre ce soir à partir de 23h pour tenter de décrocher la 3e place de la Coupe du Monde. Et puis Tadej Pogacar s'adjuge la 14e étape du Tour de France. Le maillot jaune remporte dans les Vosges sa 4e étape depuis le départ de la Grande Boucle. Del Toro termine 2e et gros coup pour le Français Paul Sexas qui finit 3e. Il grimpe ainsi à la 4e place au classement général et s'empare du maillot blanc de meilleur jeune. Très bonne soirée à tous.
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1: Bonsoir à tous. 7 départements maintenus en vigilance orange canicule ce dimanche. L'Hérault, le Gard, les Bouches-du-Rhône, le Var, les Alpes-Maritimes, la Haute-Corse et la Corse du Sud. Le Sud-Est reste fortement impacté par les fortes chaleurs. Près de 41 degrés ce samedi à Cogolin dans le Var, alors que les températures sont retombées dans le reste du pays. En raison de la chaleur et de la sécheresse, le risque d'incendie reste élevé, voire très élevé sur le pourtour méditerranéen, la Corse et le centre-ouest. La situation s'améliore en forêt de Fontainebleau. Il y aura 500 pompiers mobilisés ce dimanche contre 1000 en fin de semaine. Le commandant des sapeurs-pompiers de Seine-et-Marne précise qu'il y a eu plusieurs réactivations de points chauds, mais qui ont été immédiatement traitées. Les avocats des enfants du couple Jubilard appellent la presse et l'ensemble des personnes proches du dossier à respecter la mémoire de Delphine et à protéger sa famille. Dans un communiqué, les avocats dénoncent la manière sordide, je cite, dont une certaine presse a traité les derniers éléments de l'affaire après la découverte d'ossements susceptibles d'appartenir à Delphine. Le droit à l'information ne doit pas dépasser l'indécence, dénoncent les avocats. Dans l'actualité aussi, le guide suprême iranien Mojtaba Rahmenei a menacé d'infliger aux États-Unis des leçons inoubliables après les violations répétées du protocole d'accord signé entre les deux pays. Deux militaires américains ont été tués au combat en Jordanie alors qu'ils repoussaient des attaques de missiles balistiques iraniens et de drones. Un autre militaire est porté disparu. Tadej Pogacar s'adjuge la 14e étape du Tour de France. Del Toro lui termine deuxième et gros coup pour le français Paul Sexas qui finit troisième. Il s'empare du maillot blanc de meilleur jeune. Ce dimanche, place à la 15e étape, 184 km entre Champagnole dans le Jura et le plateau de Solaison en Haute-Savoie. Et puis c'est l'Italien Kimi Antonelli qui partira en pole position du Grand Prix F1 de Belgique et en deuxième position, la Red Bull de Max Verstappen. Voilà pour ce point sur l'actualité. Merci de l'avoir suivi.

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1: Bonsoir à tous. La situation s'améliore en forêt de Fontainebleau. Le dispositif global commence à être allégé, annonce le commandant des pompiers de Seine-et-Marne. Ce dimanche, il n'y aura plus de moyens aériens engagés et les effectifs au sol vont passer à environ 500 soldats du feu, alors qu'il y en avait 1000 en fin de semaine. Les pompiers libérés seront redéployés dans le sud de la France où le risque d'incendie est particulièrement élevé. Tous les massifs forestiers du Var seront à nouveau fermés ce dimanche. Le risque d'incendie est aggravé par les fortes chaleurs et la sécheresse. 7 départements sont maintenus en vigilance orange canicule ce dimanche. L'Hérault, le Gard, les Bouches-du-Rhône, le Var, les Alpes-Maritimes, ainsi que la Haute-Corse et la Corse du Sud. Le Pentagone annonce que 2 militaires américains ont été tués au combat en Jordanie alors qu'ils repoussaient des attaques de missiles balistiques iraniens et de drones. Un autre militaire est porté disparu. Le guide suprême iranien menace d'infliger aux États-Unis des leçons inoubliables, je cite, après les violations répétées du protocole d'accord signé entre les deux pays. New York plongée dans un épais nuage de fumée à cause des feux de forêt au Canada. La qualité de l'air est très dégradée à New York et qualifiée de dangereuse pour la santé. La situation devrait s'améliorer dans les prochaines heures. Sur la route des vacances, c'est plus calme. Après un pic à 700 km de bouchons ce samedi, la journée de ce dimanche est classée orange dans le sens des départs dans le Grand Est, la Bourgogne-Franche-Comté et en Auvergne-Rhône-Alpes. Tous les voyants sont au vert sur le reste du pays et dans le sens des retours. Et puis, le revoilà, Victor Wembanyama va revenir en équipe de France de basket pour la première fois depuis les Jeux Olympiques de Paris. Ce sera fin août, à l'occasion des qualifications pour la Coupe du Monde 2027 et aussi deux matchs de préparation contre la Serbie les 20 et 23 août. La Fédération française de basket vient de dévoiler les noms des 15 joueurs retenus. C'est la fin de ce point sur l'actualité. Merci à tous de l'avoir suivi.
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